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2: Vous écoutez RFI Radio France Internationale à la seconde près, il est 4h en temps universel, 6h à Paris. Bonjour Nemo Ampis.
3: Bonjour Vincent, bonjour à tous.
2: Une nouvelle demi-heure d'infos avec vous et le journal à la une. Volodymyr Zelensky attendu ce jeudi à Bruxelles.
3: Où les dirigeants de l'Union Européenne sont réunis. Le président ukrainien vient y chercher davantage de soutien à l'heure où les États-Unis de Donald Trump multiplient les faveurs envers la Russie. L'UE qui entend s'aligner sur les grandes lignes de son budget pour la période 2028-2034. Parmi elles, l'immigration. 2 mois et demi après la vague migratoire de Ceuta, nous sommes à Madrid dans ce journal où le Premier ministre Pedro Sanchez est sous pression. RFI vous propose ce jeudi également une large production concernant l'épidémie d'Ebola en RDC, 5 mois après l'annonce officielle de sa propagation. Vous l'entendrez, les obstacles à la riposte sont encore nombreux et puis on vous donne les résultats de la 2e journée de Ligue des Champions européenne. Avalanche de buts hier soir. Les dirigeants de l'Union européenne réunis ce jeudi à Bruxelles, ils doivent notamment échanger sur le budget de la période allant de 2028 à 2034. Plusieurs sujets majeurs sur la table, l'agriculture, l'immigration, la défense ou encore le soutien à l'Ukraine. Le président Volodymyr Zelensky doit d'ailleurs se rendre dans la capitale belge, lui qui a reconnu s'être senti trahi après les récents agissements de Donald Trump. Un accord sur le diesel avec la Russie, des critiques directes envers lui. Kiev se tourne donc vers Bruxelles, d'autant que l'Ukraine a subi 2 jours consécutifs de frappes russes sans alerte de la part de ses alliés. États-Unis en tête puisque le Pentagone aurait coupé Starshield, la version militaire de Starlink utilisée par l'armée ukrainienne. Starlink, c'est service d'accès à Internet développé par SpaceX. À quelques heures de cette visite, c'est les précisions de Pierre Benazé à Bruxelles.
4: Nous sommes en désaccord profond avec les États-Unis, résume un diplomate européen après cette nouvelle volte-face américaine. Mais les Européens affirment n'avoir pas le choix face à la Russie. Et après avoir pris de nouvelles sanctions contre le Kremlin cette semaine, ils vont réaffirmer leur soutien à l'Ukraine à l'occasion

0: déjà de demander une rallonge financière à leurs partenaires du G7, hors États-Unis, bien entendu. Pierre Benazet, Bruxelles. RFI.
1: L'Ukraine ou les frappes russes d'hier ont fait au moins 15 morts et une nouvelle fois endommagé des infrastructures énergétiques alors que la connexion à Starlink s'est améliorée dans la soirée selon le ministère de la Défense. Je vous le disais, le Conseil européen qui devrait également parler immigration lors de cette réunion à Bruxelles. Deux mois et demi maintenant après le drame migratoire de Ceuta, l'enclave espagnole du nord du Maroc où 70 à 80 000 personnes selon les sources avaient réussi à se rendre illégalement depuis le royaume chérifien. Le roi d'Espagne s'y est rendu ces dernières heures, rappelant que l'enclave était indissociable de son pays, tandis que le Premier ministre socialiste Pedro Sanchez, lui, ne semble pas prêt de suivre l'UE sur ce sujet. RFI Madrid, François Musso.
2: Le leader espagnol est en fâcheuse posture sur la question de Ceuta. Depuis Bruxelles, on lui demande de mettre fin à la présence de milliers de migrants. Pour l'Union européenne, cette frontière terrestre avec l'Afrique est devenue un lieu de passage inacceptable et elle cherche un accord avec le Maroc dans le but de favoriser leur expulsion. Or, cela n'arrange pas du tout le chef du gouvernement espagnol. Depuis l'entrée massive de 80 000 migrants fin juillet, celui-ci ménage son voisin marocain alors que le royaume alaouite est accusé par l'opposition d'avoir organisé ou du moins favorisé ce qu'elle qualifie d'invasion. Les forces de l'ordre espagnoles encouragent un retour aux frontières de certains migrants, mais au compte-gouttes. Or, ce n'est pas la priorité de Pedro Sanchez, qui vient d'annoncer des élections législatives anticipées pour fin novembre et qui a intérêt à centrer sa campagne sur le drame du logement, une des grandes préoccupations des Espagnols et qui provoque ces jours-ci des manifestations importantes dans tout le pays. De l'autre côté de l'échiquier, la droite et l'extrême droite axent leurs revendications précisément sur la question sécuritaire et migratoire à Ceuta. François Musso, Madrid, RFI.
1: Je vous le disais, Felipe VI s'est rendu à Ceuta mardi. Hier, le souverain espagnol était à Melilla, l'autre enclave située dans le nord du Maroc. Il a réclamé à Rabat une relation basée, je cite, sur la confiance et la bonne foi. Et ce Conseil européen, on en parle dans nos différents rendez-vous d'information. Nous appellerons notre envoyé spécial à Bruxelles, Muriel Paradon, dans 2 heures. Autre grand rendez-vous sur RFI ce matin. Cela fait officiellement 5 mois, en ce 15 octobre, que l'épidémie d'Ebola a été déclaré en République démocratique du Congo. Les chiffres sont toujours aussi inquiétants. Plus de 9000 cas confirmés, parmi lesquels plus de 4300 décès, soit déjà l'épisode le plus meurtrier que le pays n'ait jamais connu. Et aujourd'hui, les obstacles à la riposte restent nombreux pêle-mêle. Détection tardive, chaîne de transmission mal identifiée, absence de vaccins spécifiques et bien sûr, insécurité. Florence Maurice.
3: Jamais une épidémie d'Ebola ne s'était propagée aussi vite en RDC. L'Ituri, où le premier cas a été identifié, reste l'épicentre. Mais le virus circule désormais dans 6 autres provinces, Nord-Kivu, Sud-Kivu, Sud-Ubangi, Haute et Bawele, ainsi que la Tchopo. La transmission locale a pu être contenue dans certaines zones de santé, mais l'épidémie reste active et continue de s'étendre géographiquement. Début octobre, une nouvelle zone de santé a recensé ses premiers cas à Limbongo dans le Nord Kivu. À titre de comparaison, lors de l'épidémie de 2018-2020, il avait fallu plus d'un an pour dépasser les 2000 contaminations. Il y en a déjà plus de 9000 dans cette épidémie. Plusieurs facteurs l'expliquent. Un retard à l'allumage déjà. L'épidémie a été déclarée alors que le virus circulait probablement depuis plusieurs mois. Par ailleurs, la RDC concentre une série de facteurs qui compliquent la riposte. Des territoires densément peuplés, des corridors commerciaux, des populations déplacées, une forte insécurité. Résultat, une grande partie des chaînes de transmission échappent encore aux équipes sanitaires. Selon l'OMS, moins de 20% des nouveaux cas de contamination concernent des personnes identifiées comme des contacts connus de cas confirmés. Un chiffre extrêmement bas.
1: Florence Maurice et autres indicateurs inquiétants, le taux de létalité, il atteint 48,2%, soit près d'un décès pour 2 cas confirmés. Dans une demi-heure, sur nos antennes, entretien entre le ministre congolais de la Santé, le docteur Samuel Roger Kamba, entretien avec Christophe Boisbouvier, à écouter donc dans une demi-heure. C'est arrivé hier matin, les autorités turques prenaient le contrôle du siège de la principale chaîne de télévision d'opposition, Halk TV, connue pour sa couverture critique de la politique politique du président Recep Tayyip Erdogan. Une opération qui s'inscrit dans le cadre d'une enquête judiciaire contre les dirigeants de la chaîne, mais les syndicats de journalistes et l'opposition y voient une nouvelle dérive autoritaire du pouvoir. À Ankara, la correspondance d'Anand Lower.
4: Depuis que les autorités turques, par une décision de justice, ont pris le contrôle de Halk TV, les députés d'opposition se pressent dans les bureaux de la chaîne à Istanbul.

0: ici à Ankara. Souat Özçadaş est élu du parti Yeni, premier parti d'opposition. Pour lui, aucun doute possible, c'est le pouvoir politique, le président Recep Tayyip Erdogan, lui-même, qui a ordonné cette opération.
1: Ils ne veulent pas que la Turquie apprenne les vérités qui sont révélées sur cette chaîne. Alors ils utilisent leur justice pour la faire taire. La démocratie en Turquie subit une attaque violente. Les journalistes, les intellectuels, les opposants sont sous pression constante et croissante. Notre pays est désormais parmi les pires du monde pour la liberté de la presse et la liberté d'expression.
0: Une petite foule se rassemble sous les fenêtres de Halk TV. Mehmet Ali est avocat, téléspectateur de la chaîne, et il est très inquiet.
2: Ma première pensée quand j'ai appris la nouvelle, ça a été après ça, qui sait s'il y aura encore des élections en Turquie. Si ce pouvoir se croit tout permis au point de prendre le contrôle de la première chaîne de télé, alors on est en train de devenir comme la Russie ou l'Azerbaïdjan, où il n'y a pas d'élections libres. C'est terrible.
0: Dans la foulée de la mise sous tutelle, les autorités ont décidé de bloquer l'accès à tous les comptes de Halk TV sur les réseaux sociaux, suivis par plus de 8,5 millions d'abonnés au total. Un angle Ankara, RFI.
3: On vous en parlait également hier du procès de Selma Tahar à Ouidat qui s'est ouvert devant la cour d'assises spécialement composée de Paris. Selma Tahar à Ouidat, surnommée la revenante par la presse, est aujourd'hui âgée de 33 ans et poursuivie pour association de malfaiteurs terroristes pour avoir rejoint le groupe État islamique entre 2014 et 2020. Pour le premier jour, la cour s'est penchée sur la personnalité de l'accusé et les dynamiques au sein de sa famille, dont 15 membres sont partis en Syrie dès 2014. Laura Martel aussi s'y est penché son portrait.
4: Une secte, c'est ainsi que Selma Tahar à Ouidat décrit sa famille avant même toute radicalisation. Le gourou, c'est son frère Fodil qui s'érige en chef de famille face à un père alcoolique et violent, une autorité absolue qu'il impose à ses 8 sœurs avec l'assentiment de la mère qui privilégie son unique garçon. Ma mère disait toujours, ton frère c'est mieux que toi ce qui est bon pour toi. Il contrôlait tout, nous frappait pour tout et rien, se souvient Selma. À 18 ans, elle cherche à échapper à ce vase clos par un mariage qui la plonge dans la religion. L'ex-danseuse hip-hop qui se rêvait avocate se voile intégralement puis abandonne les études à mesure que son rigorisme est alimenté puis dépassé par la radicalité de son frère. Elle pense aller vivre sa religion en Algérie, dit-elle, lui impose la non-mixité à la maison, montre des vidéos de propagande et prône le djihad. Interpellé fin 2013 après un premier séjour en Syrie, Fodil presse la famille de rejoindre l'EI. Ce que feront 23 de ses membres, dont 15 adultes, entre mai et septembre 2014. Je venais de divorcer et de retomber sous la coupe de mon frère. Alors que je me retrouvais sans études, isolée, que je n'arrivais plus à me projeter en France, Fodil m'a convaincue que j'avais un rôle à jouer là-bas. J'avais besoin de me sentir importante et peur de perdre ma famille, explique l'accusé, qui refuse toutefois de rejeter sur son frère l'entière responsabilité de son départ.
3: Laura Martel, en bref, un troisième cycle de pourparlers entamé au Venezuela entre l'opposition et le gouvernement intérimaire dirigé par Delcy Rodriguez. C'est un responsable du département d'État américain sous couvert d'anonymat qui l'a annoncé. Il devrait se prolonger jusqu'à la fin de la semaine prochaine, dit-il, et se concentrer sur les futures élections et la participation des différents partis politiques. Les États-Unis, justement, dans ce journal, c'est l'une des nouvelles figures de la Maison-Blanche, sa nouvelle porte-parole, Kathy Zakaria. Et dès les premières heures sous sa nouvelle casquette, elle a beaucoup fait parler d'elle entre ses approximations, son profil, son expérience et ses positions. Lubna Anaki est à New York pour RFI.
5: Good morning.
6: Il y a à peine 2 jours, Kathy Zakaria faisait ses débuts dans la salle de presse de la Maison Blanche. Le briefing a duré moins de 15 minutes. Elle a accordé seulement 3 questions à des médias pro-Trump, une prestation qui a tout de suite fait réagir. Entre les hésitations, les longs silences et les lapsus, ce fut mouvementé.
7: Mon président, pardon, mon mari. Elle est bonne celle-là.
6: Depuis cette conférence, de nombreux journalistes et responsables politiques questionnent le choix du président et surtout le CV de la nouvelle porte-parole. Passée par les plateaux de la chaîne ultra-conservatrice Fox News, Kathy Zakaria a toujours été présentée comme avocate. Mais selon les médias, il n'y a aucune trace indiquant qu'elle a bien passé l'examen du barreau. Et lorsqu'un journaliste l'interroge à ce sujet, elle se contente tente de répondre qu'elle a passé l'examen lorsqu'elle a déménagé en Chine. Aujourd'hui, des organisations qui luttent pour plus de transparence en politique demandent au barreau de Californie, là où réside officiellement Kathy Zakaria, d'ouvrir une enquête. Mais pour le moment, la Maison-Blanche, elle, n'a pas commenté ces informations. Lubna Anaki, New York.
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1: 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Tout de suite, un point d'information avec la rédaction d'RFI.
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3: Bonjour Desmond Opis.
5: Bonjour Andréane, bonjour à tous.
3: Les dirigeants européens réunis à Bruxelles pour le Conseil européen.
5: Ils vont tenter de s'accorder sur les grandes lignes de leur budget sur la période 2028-2034. Des sujets majeurs au menu des discussions, la compétitivité, l'agriculture ou encore l'immigration. On appelle Bruxelles dans une minute. Nous sommes à Kinshasa ensuite, en ligne avec Caroline Paris qui nous livre les dernières données sur la riposte contre l'épidémie d'Ebola déclarée officielle depuis 5 mois en RDC. Dans une demi-heure, entretien avec le ministre congolais de la Santé, Samuel Roger Kamba. Les attaques de colons israéliens sur les plantations d'oliviers en Cisjordanie occupée se sont décuplées depuis le 7 octobre 2023. Encore plus cette année, selon des ONG, de quoi inquiéter des dizaines de milliers de personnes alors que s'ouvre la récolte ce jeudi. Et puis dans 10 minutes, tous les résultats de la deuxième journée de Ligue des Champions européenne. Avalanche de buts hier soir.
3: Ce jeudi que s'ouvre pour 2 jours le Conseil européen.
5: Agriculture, immigration, conflit au Moyen-Orient, en Ukraine, autant de sujets sur la table pour les dirigeants de l'Union européenne. Bonjour Muriel Paradon.
6: Bonjour.
5: Envoyé spécial à Bruxelles où il sera surtout question d'économie et du budget pour les années à venir.
6: Oui, les 27 doivent négocier le budget européen pour la période 2028-2034. Il déterminera les grandes orientations de l'Europe pour les prochaines années. On parle ici de sujets cruciaux comme le financement de la défense dans un contexte de guerre avec l'Ukraine, de la politique migratoire ou encore de la compétitivité face à la Chine, autre grand dossier de ce Conseil européen. Et sur ce budget, il y a des lignes de fracture entre les États membres. L'Allemagne, par exemple, souhaite des coupes drastiques pour tenir la dette. Le chancelier Friedrich Merz l'a rappelé hier. Et puis, il y a des pays comme la France qui, au contraire, veulent un budget ambitieux pour faire face aux défis du monde actuel. Emmanuel Macron est par ailleurs sous pression de ses agriculteurs qui veulent garder leurs subventions.
5: Muriel, ce budget pourrait-il être adopté rapidement ?
6: Alors, certains pays européens voudraient adopter ce budget d'ici à la fin de l'année, car il y a dans les mois qui viennent des échéances électorales dans plusieurs pays, en Espagne, en Italie, en Pologne et bien sûr en France, et les élections pourraient porter au pouvoir des dirigeants eurosceptiques qui pourraient donc rebattre les négociations sur ce budget. Donc, il y a un certain empressement à l'adopter, mais ça ne va pas être facile, car on l'a compris, les 27 n'ont pas les mêmes ambitions budgétaires.
5: Merci Muriel Paradon, et je précise d'ailleurs que Marine Le Pen, la candidate de l'extrême droite en France, était à Bruxelles hier. Elle a fustigé cet empressement des 27 à adopter ce budget rapidement, parlant, je cite, de risques illégitimes. Bruxelles, où est attendu demain Volodymyr Zelensky, le président ukrainien qui semble devoir se tourner davantage vers l'Union européenne après les récents agissements de Donald Trump, qui l'a vivement critiqué, qui a passé un accord sur le diesel avec la Russie, et alors que l'Ukraine vient de vivre 2 jours consécutifs d'attaques meurtrières russes sans alerte de la part de ses partenaires. Washington en tête. Volodymyr Zelensky qui s'est livré au journaliste britannique Piers Morgan.
7: Oui, je me suis senti trahi, mais c'est un peu plus compliqué que juste mes émotions ou mes sentiments. Il ne s'agit pas de moi, mais de la survie de mon pays. C'est vraiment dommage que nous perdions des partenaires forts, mais ce n'est pas de notre faute. Nous ne pouvons pas être faibles, sinon nous ne survivrons pas. Notre pays n'est pas à vendre. Pour nous, il ne s'agit pas de faire des affaires. Il s'agit de nos vies, de notre pays, de nos maisons, de nos enfants.

0: Juste.
1: Oui, Nemo, avec un sentiment partagé ici. D'un côté, prendre la mesure du défi au regard des chiffres, 4410 décès pour 9144 cas, et de l'autre, un déploiement impressionnant de projets de recherche contre ce virus Bundibugyo, contre lequel il n'existe à ce jour ni vaccin ni médicament homologué. Alors c'est un véritable défi sanitaire. 17e flambée, c'est la plus meurtrière qui ait connu la RDC en 5 mois officiellement, hein, parce qu'ici, il y a consensus sur le fait qu'Ebola circulait déjà à bas bruit, des semaines, voire des mois plus tôt. L'autre chiffre qui préoccupe particulièrement, là aussi c'est inédit, c'est le nombre de régions touchées. 7 parmi elles, 2 provinces, l'Ituri, le Nord, qui vous concentre 95% des cas. En Ituri, où la riposte est d'abord déployée, on observe une certaine amélioration. En revanche, dans le Nord Kivu, la zone Butembo-Beni, il reste beaucoup, beaucoup à faire. La létalité y avoisine les 57%, 10 points de plus qu'en Ituri. Et le message sur lequel s'accordent celles et ceux qui luttent contre l'épidémie, c'est bien le caractère primordial du travail avec la communauté pour rechercher les cas dans les villages, identifier les contacts, convaincre surtout d'aller au centre de traitement, travailler ensemble de Kinshasa à Bunia en passant par Kisangani jusqu'à Addis Abeba, siège de l'Africa CDC, parce qu'une fois encore, le défi est immense pour trouver les financements, pour apporter les réponses jusqu'au dernier kilomètre, mieux prendre en charge, éviter les nouvelles contaminations et désormais aussi suivre les survivants. Ils sont 2418 ici et on les appelle les vainqueurs d'Ebola.
0: Caroline Paré depuis Kinshasa avec les moyens techniques de Tiffany Menta. Merci à vous. On vous retrouve à partir de 9h10, temps universel pour Priorité Santé. L'armée malienne a reconnu dans un communiqué, je cite, un incident tragique survenu dans une zone d'opération ayant causé des pertes en vie humaine. En revanche, aucun lieu, aucune date ni bilan ne sont précisés. Un communiqué publié 2 jours après ces bombardements dont on vous parlait hier sur le village de Zanakoro, région de Ségou. Au moins 8 morts, des femmes et des enfants. Selon nos informations, plusieurs personnes blessées sont toujours dans un état grave.
2: 4 personnes tuées également hier dans la bande de Gaza.
0: 2 jeunes hommes près de Khan Younes, dans le sud de l'enclave, selon la défense civile. 2 autres dans la ville de Gaza, selon l'hôpital Al-Shifa, après des frappes israéliennes. Et ce jeudi marque en Cisjordanie occupé le début officiel de la récolte des olives pour les Palestiniens. Moment aussi vital pour leur subsistance que symbolique pour leur cause. Les préparatifs de la récolte ont cette année encore plus que les autres été entachés par la violence des colons israéliens, des attaques contre les producteurs, des restrictions de circulation, parfois même l'intervention de l'armée israélienne. Bref, Abla Jonaïdi, cette saison s'annonce encore plus sanglante que les précédentes.
2: Abbas Milham dirige l'Union des agriculteurs palestiniens. Cette année encore, les fermiers de Cisjordanie occupés vivent sous la terreur.
3: Depuis le début de l'année, 30 000 arbres ont été arrachés ou abîmés par des attaques de colons israéliens. Ces attaques que notre syndicat documente depuis des années sont passées de 4 à 50 par jour depuis le 7 octobre. Hélas, cette saison des olives est devenue sanglante. L'huile dorée est tachée du sang des fermiers.
2: Les volontaires qui offrent leur présence protectrice aux fermiers voient aussi leur action bridée. D'après une étude de l'ONG Oxfam, 7 organisations sur 10 ont déclaré ne pas avoir eu accès à au moins une communauté cette année du fait des restrictions imposées par les forces d'occupation. Bouchra Khalidi, responsable de la politique humanitaire chez Oxfam.
4: Autrement dit, une famille en détresse peut se retrouver hors de notre portée malgré le danger. Les gouvernements ne peuvent pas attendre les élections pour agir. Il faut mettre fin au soutien matériel qui permet ces crimes et faire en sorte que les responsables en répondent. Israël doit mettre fin aux déplacements forcés et empêcher les attaques des colons. Il doit permettre un accès humanitaire en toute sécurité.
2: La violence menace un poumon économique des Palestiniens de Cisjordanie, directement ou non. 140 000 familles tirent leurs ressources de la production oléicole.
0: Abla Jonaïdi. En bref, le Parlement brésilien a approuvé cette nuit le texte de loi sur la réduction du temps de travail, l'une des promesses de campagne du président sortant Lula, alors que l'entre-deux tours bat son plein et que le second tour aura lieu dans 10 jours entre Lula donc et Flavio, le fils de Jair Bolsonaro, ancien président d'extrême droite. Autre président d'extrême droite, le Colombien Abelardo de la Espriella, faisait face ce jeudi à un premier test de la rue. Les protestataires ont défilé dans plusieurs grandes villes du pays contre les projets de réforme du chef de l'État, 2 mois après son arrivée au pouvoir, notamment concernant l'éducation, la santé ou encore l'environnement. Et puis un troisième cycle de pourparlers entamé au Venezuela entre l'opposition et le gouvernement intérimaire dirigé par Delcy Rodriguez, présidente par intérim. C'est un responsable du département d'État américain sous couvert d'anonymat.

0: qui l'a annoncé. Il devrait se prolonger jusqu'à la fin de la semaine prochaine. Politique en France, l'examen du projet de loi de finances s'annonce mouvementé. Sur la table, entre autres, le sujet de la taxation des retraités. L'exécutif entend les mettre à contribution à hauteur de 5,5 milliards d'euros dans le budget de l'année prochaine. De quoi mettre les parlementaires de tous bords vent debout, Marie Lecoq.
1: Le gouvernement le sait, l'effort demandé aux retraités sera bien au cœur du débat sur le budget. Car déjà en commission, les députés de tous bords ont rejeté massivement la réduction de l'abattement fiscal que prévoit le texte. La députée insoumise Mathilde Feld s'en indigne.
2: Aller s'en prendre à la seule catégorie sociale qui a un petit pouvoir d'achat aujourd'hui, c'est presque du vol en fait.
1: Même consternation à l'autre bout de l'hémicycle, le député RN Jean-Philippe Tanguy.
3: Vous vous attaquez aux retraités, mais vous prétendez soutenir le travail. Les travailleurs apprécieront.
1: Pour la première fois, Bercy dévoile le poids des pensions dans les budgets ministériels. Près de 50 milliards d'euros par an financent les retraites des fonctionnaires. Un déficit caché selon les députés EPR Pierre Cazeneuve, profitant des questions au gouvernement pour interpeller le ministre des Comptes publics, David Amiel.
4: Un pays qui consacre 5 fois plus de budget à payer ses pensions de retraite qu'à l'avenir de ses enfants est un pays qui se meurt progressivement.
1: David Amiel de répondre.
5: Ça ne veut pas dire qu'il y a une générosité spécifique des retraites des fonctionnaires.
1: Le gouvernement le sait, les retraites, c'est le sujet sensible de ce budget et peut-être même déjà celui de la présidentielle.
0: Et puis il était surnommé le Mozart noir, Joseph Bologne de Saint-Georges, dit le chevalier de Saint-Georges, fils d'un aristocrate français, d'une esclave africaine née en Guadeloupe. Sa musique renaît en ce moment sur les plus grandes scènes. Ce soir, ses œuvres résonneront à l'Opéra Royal de Versailles avec notamment le ténor congolais Patrick Kabongo. Un sujet signé Carmen Lunzmann.
6: Derrière cette partition élégante et lumineuse se cache un destin hors du commun, celui d'un compositeur, violoniste, escrimeur, militaire et homme des Lumières. Joseph Bologne de Saint-Georges a connu 1000 vies en une seule. Une enfance en Guadeloupe, une éducation en France dans la haute aristocratie où il apprend à manier aussi bien l'épée que l'archer. Cette vie romanesque se reflète également dans sa musique. Le ténor Patrick Kabongo, originaire de Kinshasa.
7: Dans tous les cas, c'est l'audace. Parce que je pense à l'époque, c'était pas facile non plus pour lui de pouvoir faire tout ce qu'il a fait, militaire et musicien. C'est un modèle.
6: Le chevalier conquiert même le cœur de la reine et devient le musicien favori de Marie-Antoinette, qui souhaite le placer à la tête de l'Opéra Royal, mais il renonce finalement face aux préjugés raciaux. Le jeune métis change alors son fusil d'épaule, s'engage dans la Révolution française et mène la première légion d'hommes noirs et de métis. Mais derrière le militaire et l'aventurier demeure avant tout un musicien.
7: C'est un peu du Mozart, les couleurs de cette époque-là.
6: Éclipsé après le rétablissement de l'esclavage au début du 19e siècle, la musique de Saint-Georges retrouve aujourd'hui une place à sa juste valeur, celle d'un compositeur engagé et libre.
0: J'ai signé Carmen Lunzmann.
8: Et Nemo en piste pour le journal. Suite de notre journée spéciale Ebola sur RFI. Rendez-vous dans la prochaine édition, prochain journal. Ce sera juste après notre grand invité international, l'ancien président bolivien Evo Morales, a répondu à notre correspondant. Rendez-vous 8h20. D'abord, on parle de football avec vous, Antoine Grenier, la Ligue des Champions. Deuxième journée de la phase de Ligue et le Real qui ne meurt jamais.
9: Les Merengues l'ont encore prouvé hier soir en Italie en allant battre l'AS Rome 4-3. L'équipe de José Mourinho, pourtant longtemps à la peine, menait 3-1 avant de tout renverser dans les 10 dernières minutes. Le Real enchaîne ainsi un deuxième succès en Ligue des Champions et se rassure quelque peu après un début de saison mitigé en Liga. La satisfaction de son défenseur français, Ibrahima Konaté, sur Canal+.
10: On passe par énormément d'émotions, c'est clair. Surtout quand on est mené au score, après on revient, ensuite ils ont début d'avance sur un 3-1, mais en toute honnêteté, à 3-1, je sais pas comment, mais j'y croyais toujours. Je sais pas si c'est le fait de jouer pour le Real de Madrid et que ils ont eu énormément de fois l'occasion de montrer qu'ils peuvent revenir dans certains matchs. Mais faut prendre le côté positif qui est qu'on a gagné, c'est clair. Mais j'espère que ça va continuer sur cette voie, la voie de la victoire dans les prochains matchs, parce qu'on a des prochains matchs qui sont importants et des gros matchs aussi. Ouais.
9: Le Real Madrid, 8e d'un classement dominé par le Paris Saint-Germain, vainqueur 4-2 de Manchester City. À noter les cartons des clubs anglais, Liverpool 6-3 face aux Autrichiens de l'ASC et 6-0 pour Aston Villa contre Fenerbahçe avec au passage un doublé du Sénégalais Nicolas Jackson.
8: Et ce jeudi, Antoine, les Coupes d'Europe encore à l'honneur avec la deuxième journée de Ligue Europa.
9: Trois clubs français en lice, tous à domicile. Rennes accueille l'OFIC Rennes. Marseille sera opposé au Vélodrome à l'Olympiakos. Quant à l'Olympique Lyonnais, il va recevoir Crystal Palace. Émouvante retrouvaille entre l'OL et Pierre Sage, son entraîneur entre 2023 et 2025. Le technicien français désormais à Crystal Palace, mais qui a gardé un peu de son âme dans le Rhône.
11: Toujours un peu, oui. C'est effectivement, et notamment par le fait que j'ai encore une maison ici, et quand on me demande où j'habite, même si je suis londonien aujourd'hui, je dis que j'habite à Lyon. Donc effectivement, c'est toujours un moment particulier pour moi que de revenir ici, mais j'ai l'impression d'être parti hier, puisque la dernière fois, ça devait être le 17 mai. Et depuis... vous m'avez manqué. Après, il y a toujours un petit côté émotionnel en plus par rapport à la connaissance, au passé qu'on a eu dans ce club qu'on re-rencontre et dans cette ville qu'on revisite. Mais il faut faire fi de ça parce que le plus important est ce qui nous amène ici encore aujourd'hui. C'est un match de football pour lequel il faut avoir un bon résultat.
9: Lyon-Crystal Palace, coup d'envoi 16h45, temps universel.
8: Et en Ligue Europa, conférence Monaco ouvre le bal.
9: Les Monégasques en déplacement sur la pelouse du CSKA Sofia pour le compte de la première journée. À la même heure, l'Ajax Amsterdam ira affronter les Croates de l'Hajduk de Split. Tandis qu'à 19h, temps universel, l'Atalanta Bergame accueillera les Chypriotes de Paphos.
8: Antoine Grenier.
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Bonjour à tous, bienvenue sur l'antenne de Radio Ondaine, bienvenue sur le 90.9 FM. Nous sommes le jeudi 15 octobre, il est 8h passées de 17 minutes et comme chaque jeudi, c'est l'émission Cap Ondaine avec Nicolas, c'est moi-même et je vous accompagne jusqu'à midi ce matin. Ensemble donc pour cette émission en musique en variété française, une émission à laquelle vous pouvez participer à l'élaboration de la programmation musicale par le biais de vos dédicaces au 04 77 56 80 56, vous nous appelez, vous nous demandez le titre que vous voulez écouter, celui-ci sera diffusé entre 9h et 11h. Des rubriques ce matin, comme chaque matinée à 10h, ce sont les petites annonces, à 11h les communiqués de la vallée de l'Ondaine et des environs. Et nous vous proposons à 11h30 un reportage réalisé la semaine dernière, c'était à Roche-la-Molière pour les rencontres de l'expérience et de l'emploi, un forum de l'emploi dédié aux 45 ans et plus qui a eu lieu à Roche-la-Molière, un petit reportage réalisé dans le cadre du programme La Voix de l'Emploi sur Radio Ondaine. Voilà pour le descriptif de ce matin et pour débuter en musique, Michel Berger, la groupie du pianiste, Clara Luciani, la grenade et William Scheller dans un vieux rock'n'roll. Bonne matinée à tous.

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Pour ça faut que je l'appelle d'abord lui, puis cette fille à qui j'avais promis. Déjà il y a 5 jours que demain je la contacterai c'est certain. Et que je lui donnerai mon avis sur ce truc là qu'elle a sorti. Un podcast sur les interdits, que j'ai trouvé d'ailleurs très bien. Et puis faut que je poste un beau contenu, je sais pas, un truc nouveau. Et vu le temps que je passe dessus, beaucoup trop peu pour que ce soit beau. Ça va être nul et le pire, c'est que je vais réussir à trouver un autre que moi, à qui en vouloir pour ça.

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Moi, je les aime tellement justement que j'ai tout le temps peur de pas faire bien. Faut dire qu'on parle des blessures faites par le regard d'un père. La moitié des gens malheureux sur cette terre le sont de cette manière. À quoi sert vraiment l'exigence? Pourquoi on souhaite être excellent? Quand on voit dans quelle déshérence se retrouvent les génies souvent. Moi, je voudrais leur apprendre à être heureux avant d'être brillant. Je voudrais leur apprendre à être heureux souvent. Souvent. Mais ce que je veux pour eux, ce que je veux, c'est bien moins important que ce que je suis. Les gamins, c'est faites ce que je fais, pas faites ce que je veux, encore moins faites ce que je dis. Dans ce cas-là, tant mieux pour la musique, tant mieux pour l'énergie, tant mieux pour les

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1: Allez, il est 9h sur l'antenne de Radio Ondaine. Pour vos choix musicaux, vos dédicaces, c'est au 04 77 56 80 56. Et pour la suite de la programmation, France Gall, Laisse tomber les filles, cette année-là, c'est Claude François et Françoise Hardy. Comment te dire adieu ?

Allez, la suite, c'est Michel Delpech pour un flirt, Nino Ferrer, le téléphone. Mais tout de suite, c'est Jérôme, les filles du samedi soir. C'est demandé par Ginette pour Daniel Larocqueuse et Janine.

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continuera cette matinée avec Michel Fugain, une belle histoire, la bicyclette, c'est Yves Montand, il y aura Alors on danse de Stromae, mais tout de suite c'est Mike Brandt, on se retrouve par hasard, c'est demandé par Daniel Larocuse pour Paul et Marie-Thérèse, Aline, Jocelyne, Anita, Babette, Ginette, Liliane et Josiane.

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1: Et pour arriver à 10h, retrouver les petites annonces, Mika, elle me dit, Julie adorée, Coco Caline.

22h sur l'antenne de Radio Andenne sur le 90.9 FM. C'est le moment de retrouver votre rubrique des petites annonces. À vendre une chambre à coucher, un lit, une place complète, armoire chevet en bon état de 100 euros, c'est au 04 77 61 57 04. À vendre divers articles de vaisselle en très bon état, petit appareil électroménager, vêtements femmes, hommes, enfants, à très bas prix, c'est au 06 07 12 50 94. Vos petites annonces sont diffusées du mardi au vendredi, c'est à 10h sur l'antenne de Radio Andenne. C'est un service gratuit à destination des particuliers. Vos annonces sont diffusées pendant un mois à partir de la date de réception. Vous pouvez nous les transmettre par téléphone 04 77 56 80 56, par mail à contact@radio-ondenne.com ou encore par la voie postale Radio Andenne, première rue Le Corbusier, 42 700 Firmini. Et bonne matinée à tous, à notre écoute, à l'écoute du 90.9 FM de Radio Andenne. Christine and the Queen avec le titre Saint-Claude, M. Pokora égaré et Zao de Sagazan pour la suite Symphonie.

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1: Oshi, ta marinière, tout de suite Dominica, immortelle de la part d'une fille auditrice pour tous les auditeurs. Pierre Demar, un jour je marierai un ange et un homme debout, c'est Claudio Capeo.

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1: Bienvenue, c'est Joe.

Recollection, c'est Laurent Voulzy, Stéphane Echer, Déjeuner en paix, et nous allons écouter Benjamin Biolay avec le titre Comment est ta peine, également Pomme, Anxiété, ce qui nous amènera à 11h.

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2: Il est 11h sur l'antenne de Radio Onden sur le 90.9 FM. C'est le moment de retrouver votre rubrique des communiqués de la vallée de l'Onden et des environs. Loire Collecte lance une campagne de collecte d'équipements informatiques, c'est jusqu'au 23 octobre. Une campagne qui recherche principalement des ordinateurs portables en priorité, des écrans, des claviers, des souris. Il y a trois points de collecte à Saint-Etienne, la CI Monto, c'est dit Allée Vital Desco, ouvert le mardi, mercredi, jeudi de 9h à 15h30. Au pied des marches, 16 rue Robert à Saint-Etienne, ouvert le lundi, mercredi, vendredi de 10h à 17h, le mardi, le jeudi de 10h à 19h30. Et enfin, Zoomacom, 41 rue de la Télématique, toujours à Saint-Etienne, ouvert du lundi au vendredi de 9h30 à 17h. Ce soir, vous avez rendez-vous au théâtre Le Verso, 61 rue de la Richelandière à Saint-Etienne pour Chistera de la compagnie Les Mauvaises Gens. C'est un seul en scène à partir de 5 ans et c'est à 20h. Renseignements, réservations 04 77 47 01 31. Hypnose 2.0 by Sirius Hypno, un spectacle fun, interactif et tout public. C'est à la Gimon, c'est ce vendredi 16 octobre, l'entrée est à 15€. De quoi se restaurer sur place, c'est organisé par le comité des fêtes de la Gimon. Inscription, renseignement 06 24 55 47 73. Soirée de l'écran club, c'est la coordination culturelle de Saint-Chamond qui vous propose une soirée débat d'énergie en crise. Combien payerons-nous demain avec la participation d'Anne Debréjas, ingénieure de recherche et économiste à EDF. C'est ce vendredi 16 octobre à 20h15. En première partie, un film documentaire. L'entrée est à 3€. Tarif réduit 1,50€. C'est à la MJC de Saint-Chamond à l'espace José Cuadros. Ce week-end, ce sont les Journées nationales de l'architecture. Le cycle Corbusier vous propose des visites guidées de la Maison de la Culture, de l'Église Saint-Pierre, de l'unité d'habitation, les coulisses de l'unité d'habitation et une visite théâtralisée, drôle de rencontre à la Maison de la Culture. Pour les inscriptions, les réservations, c'est au 04 77 61 08 72 ou sur le site internet du site Le Corbusier de Firminy. Le Secours Populaire propose Pop Rando, une randonnée solidaire et conviviale. C'est ce dimanche 18 octobre, au départ de la salle des fêtes de Chambles, avec des parcours de 8, 13, 19 et 26 km pour des tarifs de 8, 9 et 10€. Un ravitaillement sur les parcours, repas chaud à l'arrivée. Inscription sur place le jour J. À partir de 7h30. durant les vacances de la Toussaint. Le musée d'histoire d'Estivareil vous propose de nombreuses animations en famille, Escape Game, des ateliers du musée, des animations autour de l'exposition temporaire, et le musée d'histoire se situe à Estivareil. Poursuit avec ses communiqués et l'association Les Martins Pêcheurs Rouchons convoque l'Assemblée Générale Élective le samedi 24 octobre à la Maison des Associations de Roche-la-Molière. À Aurec-sur-Loire, au Château du Moine Sacristain, les 24 et 25 octobre, de 10h à 18h, c'est la 33e édition des Vignandises, journée gourmande, entrée gratuite avec sur place dégustation et vente de produits d'exception. C'est organisé par les amis du Vieil Aurec et le Château du Moine Sacristain. C'est 78 chemin des remparts à Aurec. Pour plus de renseignements, c'est au 04 77 35 26 55. Le grand bal annuel de la détente ricamandoise, c'est le dimanche 25 octobre à 14h30 à la salle Fernand Montagnon, avenue Maurice Thorez à la Ricamari, avec l'orchestre Alain Poulakis. L'entrée est à 12 euros. Les réservations, c'est au 06 72 72 03 92. L'antenne du Secours Populaire La Talaudière Sorbier organise une braderie. C'est le mardi 27 octobre de 10h à 18h. Le mercredi 28 octobre de 8h30 à 11h. C'est à la salle du Troisième Âge, 15 rue de la Flash à Sorbier. Les 3C, l'espace Sisley organise la 4e édition du Saint-Éclipse Festival. C'est le mercredi 28 octobre de 17h à 19h30 à la Comète de Saint-Étienne. L'entrée est libre sur inscription via Hello Asso. Au programme, projection de clips pro et de clips de jeunes stéphanois, des rencontres artistiques et un buffet offert aux personnes inscrites. Et terminons cette rubrique des communiqués avec la

programmation musicale sur l'antenne de Radio Ondaine. Programmation musicale jusqu'à 11h30, 11h30, une émission La Voix de l'Emploi, un reportage réalisé autour du forum des rencontres de l'expérience et de l'emploi. C'était à Roche-la-Molière la semaine dernière et la musique c'est Thomas Dutronc, Coma Manouche sans guitare, Renan Luce la lettre, la femme chocolat ce sera Olivia Ruiz, une nouveauté Sawa, c'est Sohan qui interprète ce titre avec M. Bonne écoute.

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2: Le jeudi 8 octobre, l'Opsis de Roche-la-Molière accueillait les rencontres de l'expérience et de l'emploi, un forum de l'emploi dédié aux 45 ans et plus. Radio Andenne, pour son émission La Voix de l'Emploi, était présente sur place.
4: Emmanuel, 56 ans.
2: Alors, rencontre de l'expérience et de l'emploi, c'est un forum de l'emploi destiné aux 45 ans et plus. Pourquoi vous êtes ici ?
4: Je suis à la recherche d'un emploi parce que j'ai terminé un emploi au mois de mai, donc 2026. Moi, j'ai une formation essentiellement commerciale et via mon conseiller France Travail, celui-ci m'a envoyé cette invitation pour rencontrer éventuellement des gens, des entreprises qui potentiellement pourraient m'intéresser.
2: Alors c'est une situation compliquée de se retrouver au chômage, sans emploi, quelques mois. Comment vous vivez ça? Pareil, je ne veux pas rentrer dans votre intimité, mais voilà. Est-ce que vous avez travaillé pendant longtemps avant? Expliquez-nous.
4: Oui, j'ai commencé tôt. Alors j'ai pas mal roulé ma bosse. Hein. Comme je l'ai dit, essentiellement une formation commerciale, mais j'ai fait plusieurs choses également. Donc je ne suis pas forcément inquiet, entre guillemets. La seule chose, c'est peut-être mon âge qui peut être rebuté. Enfin, ça peut être c'est peut-être un atout, comme ça peut être un handicap. Mais bon, là, je viens ici justement pour voir éventuellement pas faire une reconversion, mais là j'ai travaillé un an et demi dans le médical alors que c'était pas du tout ma formation, et donc là j'ai vu une ou deux personnes qui éventuellement pourraient m'intéresser par la suite pour un nouveau boulot, mais je suis pas forcément inquiet parce que j'ai pas mal travaillé, donc j'ai pas mal roulé ma bosse comme j'ai dit tout à l'heure, donc je suis pas inquiet, on verra.
2: Alors là l'idée c'est d'aller rencontrer effectivement de futurs des recruteurs et peut-être futurs collaborateurs.
4: Éventuellement oui, alors voilà, après il est vrai que je suis pas forcément dans mon élément là parce que comme j'ai dit, c'est pas ma formation, mais bon, c'est toujours intéressant de venir et puis de voir. Après, je me ferai mon opinion et puis j'ai rendez-vous avec mon conseiller bientôt, donc je lui ferai un petit débriefing de ma visite ici aujourd'hui.
2: Alors d'ailleurs, 56 ans, se retrouver à France Travail, on y va dans quel état d'esprit? Est-ce que on y va différemment qu'on aurait pu imaginer d'y aller à une époque?
4: Ça a un petit peu évolué. Disons que je pense qu'il y a toujours eu un suivi, mais là, je pense qu'il y a un suivi un petit peu plus élaboré. Et puis avec les moyens de communication, avec les mails, avec les SMS, donc ils se tiennent un peu informés, au courant, ils nous demandent voilà, ce que l'on a fait. Voilà. Je trouve ça bien quand même d'avoir un lien un peu plus, comment dire, important qu'avant.
2: D'un point de vue pratique, combien de candidatures vous avez envoyées depuis le mois de mai ?
4: Alors, plus le mois de mai, je fais surtout aussi de travailleurs. Je me suis présenté à deux candidatures. Je me suis présenté spontanément dans une entreprise. J'en ai envoyé une autre. J'ai eu un entretien également. Et je fais marcher mon cercle de relations aussi. Parce qu'il y a, en dehors de ça, c'est bien de connaître un peu les gens et puis d'en parler autour de soi. Donc, le bouche à oreille, comme on dit. Et je pense que c'est un atout aussi. Il faut compter là-dessus aussi un petit peu. Enfin, c'est comme ça que je fonctionne moi. Après, chacun. Ouais.
2: Rencontre à présent avec Christophe Demanton, directeur territorial de France Travail, Loire-Haute-Loire. Les rencontres de l'expérience et de l'emploi destinées aux plus de 45 ans, pourquoi à cet âge-là ?
5: Alors ça, c'est la grande question, hein, puisque concrètement, en fait, toute l'idée est de dire quand est-ce qu'on devient senior sur le marché du travail. Alors, je ne sais pas si senior est le bon terme, parce que tout le monde va se dire qu'il est peut-être plus ancien qu'il ne pense. C'est l'idée qu'à partir de 45 ans, alors c'est plus 50, mais on commence à parler de 45 effectivement, on sent sur le marché du travail une difficulté en fait qui va croissant sur le fait de retourner à l'emploi pour plein de raisons. Alors l'âge, on met l'âge en avant parce que c'est une réalité. Après c'est aussi, bon évidemment, qui dit âge dit expérience. Alors normalement c'est plutôt très positif pour une entreprise, mais qui dit expérience dit aussi un salaire qui corresponde. Et donc parfois, voilà, ce sont des points qui peuvent un petit peu inquiéter une entreprise dans son recrutement.
2: Alors, au sein de France Travail, c'est une réflexion que vous avez, d'où l'existence de ce forum-là. Quels sont les chiffres que l'on a sur la Loire et peut-être plus particulièrement sur Loire Sud ?
5: Bon, en fait, ce qu'il faut se dire, c'est que on a une demande d'emploi sur la Loire qui se tasse très très légèrement sur un an. Quand je dis sur un an, c'est une année glissante. Même si, à l'inverse, on est en train de constater davantage de licenciements économiques. Donc, on voit aussi des inscriptions plus importantes liées à ça. Donc, on est un peu entre deux, des chiffres qui nous disent que ça a très légèrement, mais alors vraiment légèrement baissé, et en même temps, une situation qui n'est pas ultra favorable.
2: Avec les personnes, entrepreneurs, entreprises, qui font appel à France Travail, donc qui proposent des emplois, est-ce qu'il y a aussi une réflexion globale sur ce côté recrutement, cette idée d'âge, cette idée de redonner une chance à des personnes qui ont été peut-être éloignées de l'emploi à un certain moment de leur vie et qui se rapprochent de la fin de leur carrière professionnelle? Quel levier on a ?
5: En fait, c'est tout l'enjeu de la loi Plein Emploi, hein, qui a installé il y a deux ans maintenant l'idée de beaucoup mieux travailler. C'était quelque chose qui se faisait déjà, mais de mieux travailler de façon plus efficace et plus efficiente, j'ai envie de dire, de mieux travailler autour d'une table, de mettre autour de la table tous les acteurs qui travaillent autour de l'emploi et de l'insertion. Alors, ça paraît bébête quand on le dit comme ça. Néanmoins, il faut constater que si l'ensemble des acteurs se connaissaient, il n'y avait pas vraiment de travail. On travaillait un peu en bilatéral, j'ai envie de dire, mais tous ensemble autour de la table, pas forcément. Là, l'idée, c'est vraiment de se dire, on se met ensemble autour de la table. On n'a pas tous les mêmes missions et tous les mêmes objectifs dans ce qu'on fait. Bah, sinon, il n'y aurait qu'une structure. Mais on partage davantage nos connaissances, la connaissance du marché de l'emploi, la connaissance des entreprises, la connaissance des demandeurs d'emploi en local. Et on se dit sur quoi on travaille. Et effectivement, partant de là, sur Loire-Sud, puisque c'est dans cet arrondissement qu'on est aujourd'hui, une des actions qui était ressortie fin 2025 était autour des seniors et la difficulté de certaines personnes de plus de 45-50 ans à revenir à l'emploi. Et donc l'idée là, c'est effectivement de se dire comment on mobilise les entreprises. Parce que les entreprises, elles ont aussi des enjeux d'être plus inclusives, elles ont aussi des enjeux, elles ont des difficultés aussi à retrouver des candidats. Et donc, on a aussi cette importance de se dire, les entreprises recherchent, on a du mal à trouver les candidats. Et donc, peut-être qu'aussi, à 50 ans ou à 55 ans, je peux aussi réfléchir et être accompagné sur un changement de métier pour aller vers quelque chose et une entreprise qui embauche.
2: D'où la date du 24 novembre, de retour à Roche-la-Molière, ici avec une soirée qui s'adressera plus aux entreprises en elles-mêmes pour sensibiliser autour de cet emploi senior. Question, la mobilité,
6: 45, on est installé. On a sa famille, on peut avoir ses enfants, on peut être aidant aussi de ses parents. Et cette question de mobilité, elle est difficile, elle peut être plus facile lorsqu'on est jeune. Comment on la traite ?
5: Ça, c'est un petit peu la quadrature du cercle, je dois dire, parce que c'est un point extrêmement compliqué. Donc, nous, notre enjeu, c'est de dire la mobilité technique, j'ai envie de dire, on n'a pas tellement la main dessus, de dire il n'y a pas de ligne de train, il n'y a pas de bus ou autre. Ça, en revanche, on a mené une réflexion au niveau départemental. Quand je dis niveau départemental, ce n'est pas juste France Travail, hein, c'est le comité départemental pour l'emploi, autour des freins un petit peu plus psychologiques à la mobilité. Parce qu'évidemment, quand on a sa famille, ses enfants, etc., c'est beaucoup plus compliqué d'aller déménager à 300 km. Néanmoins, on voit aussi beaucoup de freins pour une mobilité relativement proche, avec parfois des personnes qui ont une voiture, qui ont un permis de conduire, ou qui ont des transports en commun, mais qui ont du mal à se projeter sur le fait de se dire bah, « je peux faire une demi-heure de transport, je ne suis pas obligé d'avoir l'emploi dans la commune où je vis ». Et ça, c'est un vrai enjeu qu'on a tous ensemble. Comment faire évoluer un petit peu ces représentations et ces difficultés qu'on se crée. Après, quand on habite dans des zones très isolées, forcément, c'est plus compliqué.
6: Et on en vient à l'actualité, le prix de l'énergie, et qu'effectivement, là, c'est un nouveau frein qu'il va falloir desserrer peut-être.
5: Oui, c'est vrai que ben, forcément, l'actualité montre, nous envoie vraiment nous montre très précisément cette difficulté par rapport au prix des carburants. Donc moi, je crois déjà que vraiment sur les zones qui ont des transports en commun, on a un vrai travail à faire parce que contrairement à ce qu'on pense, beaucoup de gens ne les prennent pas. Alors c'est pas qu'ils veulent pas les prendre, c'est pas du snobisme ou autre, hein, c'est aussi parfois la peur de prendre on connaît pas la ligne de bus, on sait pas comment ça marche, et le train, et le ci, et le ça. Donc on a un vrai accompagnement à avoir là-dessus, et c'est aussi le rôle de toutes ces personnes qui accompagnent autour de l'emploi, toutes les structures que nous sommes à accompagner les personnes. Et puis bah, après, effectivement, celles qui sont un peu plus éloignées, après, il faut penser covoiturage, des choses comme ça. Essayer de trouver des palliatifs, sachant qu'il y a des entreprises qui organisent ça, mais c'est plus complexe.
6: Alors pour terminer, suite à cette rencontre de ce jour, ce forum rencontre de l'expérience et de l'emploi à destination des 45 ans et plus, j'ai évoqué la date du 24 novembre. Voilà, quelles sont ensuite les échéances que le comité local pour l'emploi va avoir, et puis voilà, quel moment vous faites la conclusion de ces événements-là?
5: Alors, donc le 24 novembre, c'est effectivement une soirée plutôt dédiée aux entreprises, parce que l'idée, c'est un peu de faire retomber toutes les représentations et un petit peu de renvoyer à chacun son voilà, de renvoyer chacun à la réalité de la vie, j'ai envie de dire. Ensuite, on arrive sur une fin de période pour les comités locaux pour l'emploi dans la Loire. Donc les feuilles de route des bilans vont être faits en décembre dans chaque comité local pour l'emploi. Donc on en a trois dans la Loire, le Nord, le Centre et le Sud. Et puis, en même temps, on va construire les feuilles de route à venir pour les années suivantes. Alors, moi je veux être clair, hein, je ne sais pas ce qui ressortira puisque c'est un travail de l'ensemble des acteurs. En revanche, ce n'est pas parce qu'on arrive sur une fin de feuille de route que forcément toutes les actions vont s'arrêter. Celles où on va estimer qu'il y a encore des actions à mener et qu'il faut que ça perdure, pourront perdurer évidemment.
7: On est un secteur qui recrute assez régulièrement et où on a pas mal de manques quand même.
6: Madame Bodance représente l'ARCEF, l'association rouchonne de services et emplois familiaux, présente dans l'espace recruteur. Elle nous explique les échanges qu'elle a avec les demandeurs d'emploi qui s'arrêtent à son stand.
7: Eh ben, qu'on propose des emplois qui sont avant tout humains, donc c'est beaucoup de relationnel. Le métier reste quand même difficile et physique, mais quelqu'un qui est volontaire, organisé, voilà, c'est le plus important pour les personnes qu'on accompagne au quotidien.
6: Une différenciation entre les jeunes et les moins jeunes, elle existe de quelle manière au sein de votre entreprise? Est-ce que finalement on peut adapter aussi selon les personnes et ben son quotidien?
7: Oui, bien évidemment. Donc, de toute façon, on adapte que ça soit tous nos plannings suivant les indisponibilités de chacune par rapport à leur âge, oui, mais on a quand même des jeunes retraités qui travaillent encore chez nous et qui sont très très actives.
6: Au niveau de l'aide à la personne, ici, de ce que vous représentez dans votre structure, l'ARCEF, ce sont des contrats de combien d'heures?
7: Ça peut aller du temps partiel au temps plein. On a quand même beaucoup de temps plein, que ce soit aide-soignant ou aide à domicile. Mais ça peut être aussi du temps partiel. Le plus petit contrat que l'on a, c'est du 50 heures par mois.
6: Qu'est-ce que vous attendez d'un forum de l'emploi tel que celui-ci aujourd'hui à l'Obsys à Roche-la-Molière? Quelles sont vos attentes?
7: Eh bien, Roche-la-Molière, c'est notre secteur d'activité, donc essentiellement Roche, Saint-Genès et Saint-Victor-sur-Loire. Donc voilà, c'est toujours pour nous faire connaître, rencontrer d'autres entreprises, voilà.
2: Dans le hall de l'Obsys, nous discutons maintenant avec Mouloud, 56 ans.
8: J'ai vu ça sur France Travail, qu'il y avait ce forum-là. Et je dis, ben, il faut bien que je commence à faire mes recherches d'emploi. Je suis récemment demandeur d'emploi. D'accord. C'est pour ça. Hein.
6: Alors, sans rentrer vraiment dans l'intime, pourquoi êtes-vous devenu demandeur d'emploi? Quelles ont été les raisons?
8: J'ai arrêté de travailler, en fait, là où j'étais depuis 24 ans. D'un commun accord avec mon directeur, je me suis séparé de l'entreprise. J'étais responsable logistique.
6: Chercher un emploi, après 24 ans d'expérience professionnelle et d'un quotidien, qu'est-ce que ça implique?
8: Eh ben, en fait, ça implique de tout remettre à plat. Là, je suis en phase de transition, de questionnement. Est-ce que je continue dans ma branche ou est-ce que j'entame une autre démarche pour me faire une reconversion, quoi.
6: D'accord. Dans ce cas-là, finalement, cette reconversion passe par une formation. Qu'est-ce qu'on vous propose?
8: Mais je suis dans la réflexion. Je suis dans la réflexion parce qu'au bout de 24 ans, j'ai l'impression de savoir faire que ce que je faisais. Donc la remise en question, elle est faite. Mais j'ai quand même quelques interrogations, donc c'est pour ça que je regarde un peu le tissu économique de la région, de voir ce qui pourrait m'intéresser avant que je prenne une décision, de savoir est-ce que je fais de la formation pour changer totalement de métier ou est-ce que j'essaie de rester dans ma branche mais sur une autre structure. Où, la logistique distribution, c'est un métier qui nous vide totalement. Hein, au bout de 24 ans, j'ai dit je vais arrêter pour ça, en fait.
6: Alors, vous évoquiez le tissu économique de la région. Oui. La mobilité, quand on a votre âge, quand on est installé, quand on habite une ville, un secteur, qu'est-ce que ça vous évoque, ce mot mobilité? Vous feriez combien de kilomètres? Est-ce que vous déménagerez?
8: Alors, la mobilité, pour moi, je ne suis pas concerné. La mobilité, parce que j'ai déjà eu des appels de cabinet de recrutement. Moi, je suis pas concerné. Je sais ce que je ne veux pas, surtout. Effectivement, je suis natif de Saint-Étienne. Ma vie, elle est là. Ma vie professionnelle, je l'ai faite ici. Ma vie personnelle, à 56 ans, mes enfants sont grands, hein, mais j'ai pas envie de recommencer tout. En plus, surtout avec les difficultés qu'on a aujourd'hui, l'essence, enfin, tout est cher. Je peux pas me permettre pour du travail. D'aller par exemple bosser sur Lyon. Moi, je serais plus perdant. Après, bien sûr, ça a l'air à négocier, mais j'ai pas envie de passer ma vie dans les transports. Voilà, mobilité déjà à Lyon, pour moi, c'est déjà trop loin.
6: Alors, est-ce que c'est quelque chose que votre conseiller France Travail vous a évoqué?
8: Non, du tout. Non, parce que je suis clair. Je suis clair là-dessus. Je suis très disponible, mais avec comme il y a des entreprises ont des critères pour recruter, moi j'ai aussi des critères pour postuler. À mon âge, on a quand même de l'expérience. J'ai été recruteur aussi dans mon travail, donc voilà, c'est juste une question d'envie, de. Après, c'est toujours pareil, la mobilité, si ça vaut vraiment le coup, si c'est temporaire, si c'est. Il y a plein de paramètres à prendre en considération.
2: Pour terminer ce reportage, la voix de l'emploi, Mickaël Nexon, directeur de la MIF Loire-Sud, nous dit pourquoi la structure est partie prenante de ces rencontres de l'expérience et de l'emploi.
9: Eh ben, parce que historiquement, la MIF accompagne les salariés ou les demandeurs d'emploi dits seniors, c'est-à-dire plus de 45 ans. Aujourd'hui, à plus de 45 ans, on est senior. On a beau être en mi-carrière, on est considéré comme senior. Et donc, nous, on accompagne, que ce soit pour retrouver du travail, on accompagne à la reconversion. Il y a un nombre important aussi de personnes qui, autour de 45 ans, souhaitent se reconvertir. Et donc, la MIF est là pour faire un accompagnement gratuit pour qu'ils puissent sécuriser leur parcours professionnel et trouver de nouvelles perspectives, parce qu'on en a aussi à partir de 45-50 ans.
6: Alors, en discutant tout à l'heure avec des personnes qui recherchent un emploi, qui participent à ce forum-là, l'idée est de découvrir, parce que ces personnes-là ont une carrière professionnelle derrière eux, se retrouvent sans emploi, et ils découvrent peut-être un monde qu'ils ne connaissent pas forcément, celui de la reconversion professionnelle, par exemple la MIF. Vous l'avez dit, vous adressez à ces personnes-là, mais comment on les accueille et comment on leur dit qu'il y a des possibilités ?
9: Déjà, on les accueille de manière inconditionnelle, sans jugement, et on essaye de voir, en tout cas la MIF, c'est un peu notre spécificité, de voir les compétences transférables, celles qu'il y a effectivement dans le cadre d'une carrière professionnelle, mais en dehors, parce qu'on peut être dans de l'associatif, on peut avoir une vie de famille, on développe des compétences qu'on peut aussi dupliquer au niveau professionnel. Donc nous, on accompagne effectivement une reconversion, c'est un saut dans le vide, on ne sait pas où on va, mais on sait qu'aujourd'hui, la situation fait qu'on ne se sent plus bien dans son travail, on ne peut plus y rester, et donc on a des structures qui existent comme la MIF, là, pour accompagner, vraiment sécuriser le parcours et trouver des nouvelles perspectives professionnelles. Il faut dire qu'à 45 ans, on a de la compétence, c'est important de le dire. On utilise le terme de senior qui peut être un terme péjoratif, difficile à comprendre et à s'identifier. Alors nous, on préfère parler de personnes expérimentées, parce que finalement, c'est le cas. Il y a plein d'expériences et donc c'est à nous de les montrer, à nous d'accompagner toutes ces compétences sur le territoire.
6: Alors, c'est toujours le problème de cette valorisation des compétences dans son expérience qu'on a eue, ce que l'on a fait dans son activité professionnelle et ensuite le transposer dans une nouvelle structure, ça peut faire peur aussi aux futurs employeurs en se disant qu'on embauche potentiellement une personne qui a ses habitudes, sa façon de travailler, qui va pas forcément être adapté à la nouvelle entreprise. Ça, est-ce que c'est des questions qui sont travaillées aussi au sein de la MIF ? Est-ce qu'on s'interroge finalement sur sa future manière d'être ?
9: Oui, effectivement, et du côté des entreprises, on peut aussi entendre ce discours que vous venez de dire, où le senior ou la personne expérimentée serait réfractaire au changement, ne serait pas à l'aise avec les outils numériques, et finalement, c'est pas le cas, on a des personnes qui souhaitent travailler, qui souhaitent se former, puisque la formation professionnelle, c'est aussi un enjeu, même du côté des seniors, il va falloir être plus fort sur cette question-là, sur le territoire, mais il y a de la perspective professionnelle, il y a de l'emploi. Je vous prends l'exemple, par exemple, du secteur des transports. Avant-hier, j'étais avec les patrons des transports qui embauchent très régulièrement et qui cherchent des seniors des plus de 45 ans jusqu'à la retraite, d'ailleurs, pour faire les sorties scolaires. Donc, on a des entreprises sur le territoire qui sont prêtes à embaucher, qui commencent à maturer la question, qui se rendent compte que finalement, embaucher des jeunes, c'est très bien, mais si on veut avoir quelqu'un qui reste longtemps dans l'entreprise, qui s'engage complètement, eh bien, des personnes de plus de 45 ans, plus de 50 ans seront des personnes qui, vraisemblablement, en tout cas, c'est l'expérience qui le montre, seront engagées jusqu'au bout au sein de l'entreprise.
6: Reste la question aussi de la zone géographique dans laquelle ces personnes-là, 45 ans et plus, font leurs recherches. On s'aperçoit que statistiquement, ce sont des zones qui sont plus restreintes sur un rayon plutôt proche du domicile.
9: Ah oui, vous avez raison, effectivement. Pourquoi ? Parce que déjà, la vie de famille, il y a un enracinement familial, un enracinement amical qui fait qu'à 50 ans, on a moins envie de bouger que quand on a 20, 25 ans. Ça, c'est une évidence. Néanmoins, des solutions sur le territoire existent. Il suffit de rapprocher les entreprises des demandeurs d'emploi de plus de 45 ans.
6: Rapprocher les entreprises des futurs collaborateurs, on peut avoir aussi une alternative, créer sa propre activité.
9: Et oui, tout à fait, ça on pourrait pas forcément le penser, mais oui, on a un nombre important à la MIF, on accompagne aussi à la création d'entreprises gratuitement, et on a des personnes de plus de 45 ans, un nombre important qui ont envie de créer leur entreprise, soit parce qu'elles ne retrouvent pas forcément du travail, soit parce qu'en fait elles perdent le sens dans leur travail, elles n'ont plus forcément envie d'avoir un patron au-dessus d'eux, et vouloir monter des entreprises et des initiatives sur le territoire assez régulièrement. Ça aussi, c'est intéressant. C'est des projets à impact qui peuvent être proposés par des personnes de plus de 45-50 ans, des projets qui relèvent de l'économie sociale et solidaire, qui répondent à des besoins du territoire. Et donc, nous, on accompagne toutes ces personnes-là dans la création de leur activité pour pouvoir avoir une dernière vie professionnelle qui soit complètement épanouissante.
6: Ce parcours de création d'entreprise, il se passe par quelle étape ? Quand intervient la MIF dans l'accompagnement ?
9: Nous, on intervient dès le démarrage, c'est-à-dire qu'on a une idée. J'aimerais bien créer une entreprise, j'ai une idée, mais il va falloir tout structurer, il faut un accompagnement dédié. Donc la MIF intervient au démarrage, à l'émergence du projet, jusqu'à la fin. Une fois qu'on a créé son entreprise, si on a besoin d'un accompagnement complémentaire, la MIF peut être là.
6: Pour revenir sur ce forum de ce jour, ce forum rencontre de l'expérience et de l'emploi pour les 45 ans et plus, avec vos partenaires France Travail, avec l'État, quelles sont les attentes en fin de forum ?
9: de l'emploi. C'est essentiellement de l'emploi, des interconnaissances, que les entreprises du territoire aussi identifient tous les talents qui peuvent exister et qu'ensuite il y ait des prises de contact. Et puis le but final, c'est quand même retrouver du travail ou créer son entreprise.
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10: Allez, on termine cette matinée en musique avec Cali, Allumette et Raphaël, le train du soir. Bonne fin de matinée à tous à l'écoute du 90.9 FM de Radio Ondaine.

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2: Charlotte Drouin.
1: Bonjour à tous. Volodymyr Zelensky est à Bruxelles ce jeudi. Le président ukrainien a plus que jamais besoin du soutien des Européens dans sa guerre contre la Russie, alors qu'il n'a plus les faveurs de Donald Trump. Journée spéciale ce jeudi sur RFI consacrée à la lutte contre Ebola, 5 mois après le début de l'épidémie en RDC. Les autorités sanitaires craignent une propagation aux pays voisins. La Hongrie de Peter Madiar supprime les lois anti-LGBT adoptées par son prédécesseur Viktor Orban. Un soulagement pour les premiers concernés. Le président ukrainien doit se rendre à Bruxelles ce jeudi donc pour participer à une réunion avec ses homologues à l'occasion de leur sommet d'automne. L'Ukraine, qui n'a plus les faveurs des États-Unis, le Pentagone aurait interrompu Starshield, cette constellation de satellites militaires qu'utilise l'armée ukrainienne pour le renseignement et la communication sur le front. Kiev a donc plus que jamais besoin du soutien des Européens, Pierre Benazet.
3: Nous sommes en désaccord profond avec les États-Unis, résume un diplomate européen après cette nouvelle volte-face américaine, mais les Européens affirment n'avoir pas le choix face à la Russie. Et après avoir pris de nouvelles sanctions contre le Kremlin cette semaine, ils vont réaffirmer leur soutien à l'Ukraine à l'occasion de la venue de Volodymyr Zelensky. Très critique, la chef de la diplomatie européenne résume le sentiment général. Kaya Kallas.
4: Notre message aux États-Unis est que seule la pression fonctionne avec la Russie. Pourquoi conclut-il ces accords et relâche-t-il la pression sur Moscou? Nous voyons bien que la Russie réagit par de nouvelles attaques et une escalade qui ne fait que s'intensifier. Cela ne fonctionne clairement pas.
3: Mais au-delà de la solidarité réaffirmée avec l'Ukraine et de l'appel de l'OTAN à appuyer la défense anti-aérienne du pays, les Européens se préparent à l'idée d'un nouveau soutien financier. Après le prêt de 90 milliards d'euros décidé en décembre dernier, ils ont tous des finances publiques en difficulté et envisagent déjà de demander une rallonge financière à leurs partenaires du G7 hors États-Unis, bien entendu. Pierre Benazet, Bruxelles, RFI.
1: L'Ukraine qui va reprendre ses frappes sur les raffineries russes, c'est ce qu'a indiqué le président ukrainien au Financial Times. Déclaration qui intervient après des frappes russes dans la nuit de mardi à mercredi sur des centrales électriques ukrainiennes en dépit de la trêve énergétique annoncée unilatéralement par le président américain Donald Trump. La Russie affirme que l'Ukraine a visé ce jeudi une raffinerie russe au sud-est de Moscou. Un Suédois arrêté en Russie, il est accusé d'avoir franchi illégalement la frontière pour préparer des attentats contre des sites militaires russes. Les services de renseignement russes assurent également que cet homme a combattu entre février et juin, aux côtés des forces ukrainiennes. Elle vient tout juste de rejoindre l'administration Trump, mais elle fait déjà beaucoup parler d'elle. En quelques heures, Kathy Zakaria, la nouvelle porte-parole de la Maison-Blanche après le départ de Caroline Leavitt, s'est retrouvée au cœur de l'actualité. Son profil, son expérience et ses position pose question, Lubna Anaki.
5: Good morning. Il y a à peine 2 jours, Kathy Zakaria faisait ses débuts dans la salle de presse de la Maison Blanche. Le briefing a duré moins de 15 minutes. Elle a accordé seulement 3 questions à des médias pro-Trump. Une prestation qui a tout de suite fait réagir. Entre les hésitations, les longs silences et les lapsus, ce fut mouvementé.
6: Mon mari. Elle est bonne celle-là.
5: Depuis cette conférence, de nombreux journalistes et responsables politiques questionnent le choix du président et surtout le CV de la nouvelle porte-parole. Passée par les plateaux de la chaîne ultra-conservatrice Fox News, Kathy Zakaria a toujours été présentée comme avocate. Mais selon les médias, il n'y a aucune trace indiquant qu'elle a bien passé l'examen du barreau. Et lorsqu'un journaliste l'interroge à ce sujet, elle se contente tente de répondre qu'elle a passé l'examen lorsqu'elle a déménagé en Chine. Aujourd'hui, des organisations qui luttent pour plus de transparence en politique demandent au barreau de Californie, là où réside officiellement Cathy Zakaria, d'ouvrir une enquête. Mais pour le moment, la Maison-Blanche, elle, n'a pas commenté ces informations. Loubna Anaki, New York, RFI.
1: Au Moyen-Orient, l'Arabie Saoudite dit avoir intercepté un missile en direction de la ville sainte de Médine. Les rebelles yéménites houthis, eux, nient être derrière cette attaque. Le Kenya a confirmé un deuxième cas d'Ebola sur son territoire, un cas lié au premier malade arrivé de RDC via l'Ouganda. Mais Nairobi se veut rassurant sur une propagation à grande échelle de la fièvre. En revanche, un autre risque préoccupe l'Organisation internationale des migrations, celui d'une propagation du virus au Soudan du Sud, voisin de l'Est congolais. Entre les deux pays, les échanges, notamment commerciaux, empruntent souvent des points de passage informels qui échappent à la surveillance des équipes chargées de la riposte contre la maladie. L'OIM cherche donc à renforcer les contrôles. Écoutez le docteur Alert Tchanga, c'est le coordinateur de la riposte contre Ebola pour l'OIM.
7: Du côté du Sud-Soudan, par exemple, il y a des soucis parce que le passage officiel était fermé. Donc du coup, ça a encouragé le passage vers le point non contrôlé. Et c'est là où ça inquiète. Et c'est là où on voulait, et surtout pas, que ça traverse et ça propage vers un pays qui est déjà, qui confronte déjà avec des situations encore beaucoup plus compliquées que la RDC. Au niveau de Haute-Wélé, il y a déjà beaucoup de zones de santé qui commencent à déclarer, donc l'épidémie avance un petit peu. Et nous sommes déjà pas trop loin dans les zones frontalières avec le Sud-Soudan. Donc on n'attend pas le pire. Donc, ce qu'on fait, on a anticipé et c'est comme ça que nous avons déjà commencé pour parler avec le gouvernement sud-soudanais et OIM qui avait déjà fait un travail du côté de Ouganda a déjà entrepris à l'avance avant que ça éclate complètement au niveau des zones préfrontalières à cause des mouvements et des mobilités.
1: Le docteur Alerte Tchanda au micro de Florence Maurice. Et puis retrouvez tous nos sujets dédiés à la riposte contre Ebola sur RFI.fr. 5 mois après que la nouvelle épidémie ait été déclarée en RDC. 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

0: De manifestants dans les rues hier contre les politiques du président d'extrême droite Abelardo de la Espriella. À l'appel de l'opposition menée par l'ex-président de gauche Gustavo Petro, des syndicats, des communautés indigènes, des étudiants et des organisations féministes ont défilé dans plusieurs villes du pays. Les manifestants craignent que la nouvelle administration ne revienne sur les réformes sociales obtenues. En Hongrie, le soulagement après l'abrogation des lois anti-LGBT votées sous l'ère Viktor Orban. Il était notamment interdit de parler d'homosexualité ou d'identité de genre dans les écoles ou à la télévision avant 22h. Les livres qui abordaient ces thèmes ne pouvaient aussi pas être mis en évidence dans les librairies. Le Parlement hongrois vient donc d'abolir ces dispositions. À Budapest, Florence Labruyère.
1: Parmi les livres touchés par les mesures anti-LGBT du gouvernement Orban, il y avait un livre pour enfants, un recueil de contes de fées inclusif où figure une princesse féministe et un prince charmant qui épouse un autre prince. On pouvait vendre le livre mais pas le montrer, explique ce libraire.
2: On ne l'avait pas mis en vitrine parce qu'on est une petite librairie indépendante. Les autorités auraient pu nous faire payer une amende de 3000 euros, c'était trop risqué.
1: Mais le libraire a refusé d'emballer le livre sous cellophane comme le demandait la loi.
2: C'était important de résister comme on a pu à cette loi stupide et moyenâgeuse.
1: Le livre est de nouveau en vitrine et ce n'est pas le seul changement. Sous le gouvernement Orban, quand les médias publics parlaient d'homosexualité, c'était toujours sur un ton hostile. Tomasz Dombosch, responsable d'une association qui défend les minorités sexuelles, était carrément interdit d'antenne.
3: Le changement est très net. Nous sommes invités, on nous demande notre opinion et dans les émissions, l'ambiance est très positive.
1: En supprimant ces mesures anti-LGBT, la Hongrie de Péter Madiar se met aussi en conformité avec le droit européen. Florence Labruyère, Budapest, RFI.
0: Et sur RFI, on retrouve tout de suite Emmanuel Bastide. Bonjour Emmanuel.
4: Bonjour Charlotte de Rouen. Prochain journal dans 50 minutes.
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3: Aujourd'hui dans l'émission, nous recevons Nabil Mazari, qui a adressé le 3 août 2026 une lettre ouverte à Madame la Ministre des Sports pour lui demander la publication urgente du décret reconduisant le passeport pour les enfants de 6 à 13 ans. Dans ce courrier, il alerte sur les difficultés financières de certaines familles, notamment dans les quartiers prioritaires et les territoires ruraux, et sur les conséquences que cette attente pourrait avoir pour les clubs sportifs à l'approche de la rentrée. Nabil Mazari, bonjour.
4: Bonjour Patricia.
3: Donc Nabil Mazari, vous êtes président sport, culture, insertion, président de la Ligue Rhône-Alpes Kickboxing et Muay Thai. Alors pouvez-vous nous dire qu'est-ce qui vous a poussé cet été à écrire un courrier à la ministre des Sports le 3 août dernier ?
4: Écoutez, en tant que président de la Ligue et aussi président sport, culture, insertion, j'étais inquiet à partir du mois d'avril et plus que le décret ne sorte pas. Malgré qu'il soit voté au budget de l'an dernier, le décret ne sortait pas. Arrivé en été, je me suis dit peut-être au mois de juillet. Et quand j'ai vu sur les réseaux sociaux, sur la toile, que plusieurs institutions telles que le comité olympique alertaient plusieurs fois le ministère, je me suis dit qu'il va passer sous la trappe au vu des contraintes financières que l'État subit. Donc j'ai écrit à la ministre, Madame Ferrari, ministre des Sports et de la Jeunesse et de la Vie Associative. Et donc je lui ai écrit en tant que citoyen, pas en tant que président de l'association, en tant que citoyen. Je lui ai un petit peu dit un petit peu mes inquiétudes, plus au vu des difficultés que certaines familles avaient pour inscrire leurs enfants pour pratiquer du sport. Et moi, il me semble important que les enfants pratiquent du sport tout au long de l'année, puisque ça leur sort un petit peu de la scolarité, un petit peu de l'environnement de la scolarité, ce que je veux dire. Et en fait, pour vous expliquer, ce passeport existait, il a été reconduit depuis plusieurs années, mais par enchantement, depuis 2 ans, on avait enlevé la tranche 6-13 ans.
3: D'accord. Alors, avant de continuer dans votre développement, c'est quoi exactement le passeport ?
4: D'accord. Le passeport, c'est une aide gouvernementale de 50 euros pour tous les jeunes de 6 à 17 ans. Vous allez le voir dans un club de sport, vous présentez le passeport. Le club de sport fait tout ce qui est administratif et vous avez automatiquement une réduction de 50 euros. Alors, en Auvergne-Rhône-Alpes, on est bien lotis parce qu'en fait, on a le passeport de 50 euros, on a le pass région, on a la plupart des communes aident au financement de licences. À Firminy, c'est 25 euros. Mm-hmm. Donc, au final, un enfant qui va s'inscrire dans un club, il a au minimum 50 euros, 50% de sa cotisation annuelle. Licence comprise, payée.
3: Donc, ça marche pour tous les enfants, jusqu'à 17 ans, me semble-t-il.
4: Exact.
3: Pour s'inscrire en début de rentrée, par exemple, cette rentrée 2026-2027, pour aller s'inscrire, par exemple, au judo, au tennis, au foot.
4: C'est ça, c'est bien exactement.
3: Ça. C'est ça, le passeport.
4: Exactement.
3: Et donc, je vous ai coupé tout à l'heure, excusez-moi, vous nous disiez que ça commençait, pour les 6-13 ans, à être un peu modifié ?
4: Non, en fait, au début, il y a quelques années, le passeport... C'était 6 ans, 17 ans. Et il y a 2 ans, au vu des contraintes budgétaires, ils ont enlevé la tranche 6, 13 ans. Donc il fallait avoir 13 ans pour bénéficier de ces 50 euros. Et c'était juste, excusez-moi, je vous le dis avec le mot, n'importe quoi.
3: Donc si je comprends bien, entre 6 et 13 ans, vous n'aviez pas le droit à 50 euros.
4: Pas le droit, voilà. Donc c'était juste n'importe quoi. Et donc, puisqu'en fait, on donne envie à un enfant de pratiquer une discipline sportive à 6, 7 ans, 8 ans, 9 ans pour qu'ils puissent continuer. À la limite, je dis bien à la limite, attention, s'il y avait une tranche à enlever, c'était l'autre tranche des ados et des pré-ados. Mais bon, c'est bien qu'elle y reste. Je lance pas un appel pour qu'on l'enlève. Et donc voilà, donc, j'ai écrit pour mon inquiétude. On l'a bien vu, nous, au niveau des licences, au niveau de la Ligue. On a eu une baisse significative de licences d'enfants qu'elles ont enlevées les 6-13 ans. On a eu pratiquement, sur cette tranche, moins de 35%.
3: C'est pour ça que dans votre courrier, vous insistez bien sur la tranche 6-13 ans, mais le passeport est bien valable jusqu'à 17 ans.
4: Exactement.
3: Et donc, c'est sur cette tranche-là que vous aviez des inquiétudes.
4: Exact.
3: Parce qu'un enfant, on comprend bien qu'un enfant, si ses parents n'ont pas les moyens financiers pour l'inscrire à un club de sport, pour pratiquer un sport, s'il est sans cette aide, ça risque d'être encore plus compliqué.
4: Exact.
3: Vous écrivez dans votre courrier que pour certaines familles, le coût d'une licence sportive est devenu insupportable. Alors, que représente aujourd'hui le budget nécessaire pour inscrire un enfant dans un club de sport ? On va mettre dedans la licence, l'équipement, les déplacements, les cotisations. Ça coûte combien ?
4: Alors, si vous mettez les déplacements, je ne pourrais pas vous le dire, parce que dans les sportco, ils se déplacent pratiquement une semaine sur deux, à domicile ou à l'extérieur. Mais une licence, il faut compter aujourd'hui, même malgré dans notre territoire, pour un enfant, il faut compter au minimum 180 euros.
3: Ah
4: c'est
3: oui.
4: Énorme. Une famille qui a trois enfants, vous avez vu. Plus si vous parlez des déplacements, si vous parlez des équipements, si vous parlez de toutes choses à côté, c'est devenu un gros budget. C'est devenu, il me semble, c'est devenu vraiment un luxe d'inscrire ses enfants à un sport. Et c'est pour ça qu'il était vraiment important qu'on puisse se remettre cette aide de 6-13 ans, qui n'est pas, à mon avis, suffisante encore.
3: Mm-hmm.
4: Parce que voilà, aujourd'hui, je vous dis, vous prenez votre catalogue, vous allez sur Internet, même à Firminy ou dans le bassin de Londel, vous allez dans n'importe quelle discipline, vous inscrivez votre enfant en moins de 180 euros, vous n'avez rien du tout.
3: Donc 50 euros, c'est pas beaucoup, c'est déjà ça, mais c'est encore pas assez si on voudrait vraiment que les enfants aujourd'hui participent et s'inscrivent dans des clubs sportifs.
4: Moi, je plaide vraiment pour un plan au niveau national, au niveau du sport.
3: Justement aussi, dans votre courrier, vous évoquez également les conséquences pour les clubs sportifs. En quoi l'absence de visibilité donc, sur cette aide a-t-elle compliqué peut-être leur préparation à cette rentrée ? Elle l'a pas trop compliqué parce qu'on voit bien que l'aide est quand même sortie, mais si elle serait pas sortie, quel aurait été le problème ?
4: Mais ça l'a compliqué déjà, parce qu'aujourd'hui, sur les prises de licence, on ressent un gros retard.
3: Mm-hmm.
4: Parce qu'aujourd'hui, les parents, ils n'allaient pas au club, parce qu'ils se disent, est-ce qu'on l'a, est-ce qu'on ne l'a pas ? Donc ils ont tardé pour aller voir les clubs. Et donc les clubs aussi ont reculé, certains clubs ont reculé leur rentrée sportive à mi-septembre.

0: les enfants qui vivent dans les quartiers, d'abord on va commencer par les quartiers prioritaires, qui vivent dans les quartiers prioritaires de la ville, il est vraiment, vraiment important qu'ils puissent pratiquer une discipline sportive ou une activité culturelle. Parce qu'on s'aperçoit de plus en plus, et moi je suis bien placé pour le dire, à Firminy, puisque voilà, et j'habite dans un quartier prioritaire de la ville, et je vois tous les enfants, les mercredis après-midi, les samedis, dimanche, ils ne pratiquent pas. Mmh. C'est des fans, ils regardent la télé, ils regardent des matchs, mais ils pratiquent pas. Et l'oisivité fait qu'aujourd'hui, ils sont amenés à faire des choses qu'il ne faudra pas qu'ils fassent. Voilà, aujourd'hui. Donc, voilà.
1: C'est aussi une question de santé de pratiquer un sport.
0: Santé, bien sûr. Mmh. C'est une question de santé, certes, mais maintenant, on arrive à une époque où c'est que la santé passe en deuxième. Parce qu'aujourd'hui, un enfant qui a 9 ans, 10 ans, 11 ans, qui pratique rien du tout, qui ne fait pas d'activité culturelle, on se pose la question de ce qu'il fait le mercredi après-midi, le samedi, le dimanche, parce que les parents, attention, ce n'est pas des parents qui ont les moyens d'aller à la campagne ou d'aller tous les week-ends à la mer. Donc les enfants sont en bas des bâtiments, ben, ils ne font rien du tout. Et en parlant du monde rural, c'est une autre problématique, c'est la même problématique aussi un petit peu que les quartiers, mais une autre problématique, c'est qu'eux, ils n'ont pas beaucoup de disciplines sportives dans leur village. Mmh. Le peu qu'il y a, eh ben, c'est des clubs qui sont assez chers, puisqu'ils sont éloignés un petit peu des axes routiers, etc. Il faut venir des entraîneurs des grandes métropoles, et c'est extrêmement cher. Donc, quand vous allez pratiquer une activité dans le monde rural, vous la payez extrêmement cher. Parce qu'il n'y a pas beaucoup d'équipement, l'équipement coûte cher à l'entretenir. Donc cette aide est primordiale pour eux aussi.
1: Alors, vous aviez choisi d'interpeller directement la ministre. Avez-vous reçu une réponse personnelle du ministère depuis l'envoi de ce courrier ?
0: Mais écoutez, j'étais agréablement surpris. Le 28 septembre, j'ai reçu une réponse de la chef du cabinet de notre ministre, Madame Marina Ferrari, ministre des Sports, et qui m'a répondu, qui a bien pris en compte mon courrier, et qui m'explique en diagonale sur ce courrier que le décret est sorti. Bon, j'avais bien vu qu'il était sorti un mois après, que le décret est sorti, et qu'elle m'assure qu'elle fera le maximum pour écouter un petit peu les citoyens comme moi, parce que, encore une fois, je l'ai écrit en tant que citoyen et non en tant que président de ligue ou en président d'association. Et donc voilà, c'est toujours agréable d'écrire au ministère.
1: Et d'avoir une réponse. C'est pas tout le monde, je pense, qui a une réponse. Hein.
0: Je la remercie. Si elle a la chance de nous écouter, je la remercie beaucoup.
1: Elle vous dit aussi, me semble-t-il, que ce dispositif va être complété par une mesure inédite en faveur des familles qui perçoivent une prestation CAF. Mais elle n'en dit pas plus, on ne sait pas trop.
0: Non, on ne sait pas, parce que vous savez très bien, elle le dit, mais après, il y a notre fameux budget qui va être voté, et il n'est pas... Voilà, on sait très bien, ce matin, ils en parlent, ils vont en parler tous les jours, et les contraintes budgétaires, c'est plutôt couper des branches que de faire couper. Donc, mais après, si...
1: Il va peut-être y avoir une prise de conscience qu'aujourd'hui, le sport, surtout pour des jeunes, c'est indispensable.
0: Ouais, j'espère, parce qu'ils ne se rendent pas compte que, en fait, le sport et la culture, il ne faut pas oublier la culture, parce qu'il y en a qui ne font pas de sport, c'est un formidable levier, outil pour l'insertion et l'inclusion. C'est pas que il y a la santé, certes, mais l'insertion et l'inclusion, c'est énorme.
1: D'ailleurs, vous écrivez que le sport est un droit et non un privilège. Que représente le sport dans un parcours d'un enfant au-delà de la pratique physique ?
0: Mais écoutez, moi, je veux parler de moi.
1: Oui.
0: Je veux parler de moi, qui était un enfant qui pratiquait pas le sport. J'ai pratiqué un petit peu le sport à partir de 10-11 ans, le foot comme tout le monde. Voilà. Et après, j'ai découvert le kickboxing à 15 ans, 16 ans, et ça m'a transformé. Ça m'a construit, ça m'a transformé. J'ai eu l'occasion de rencontrer des personnes de tout horizon. Moi qui étais dans mon quartier, avec mes amis, etc. On rencontre dans un club, dans n'importe quelle association, on rencontre des gens, des policiers, des gens de la justice, des médecins, des reprises de justice, etc. Et ce melting pot fait qu'aujourd'hui, les gens s'y retrouvent, ils côtoient et ils se disent... On peut faire ça. Regardez-moi, j'ai été président de ligue, j'organise la Fight Night, j'ai été élu. Mm-hmm. En fait, je dois ça à mes parents, certes, mais je dois ça beaucoup au sport que j'ai pratiqué. Parce que je me suis dit, j'ai côtoyé des gens, dans les vestiaires, je me suis dit, et pourquoi eux, pourquoi pas moi? Et c'est ça qui fait que la construction d'un enfant. Donc voilà, c'est vraiment un droit. Moi, je dirais...

0: l'exemple des États-Unis un petit peu. Le fait de pratiquer le sport dans les écoles, le sport universitaire. Je ne suis pas un adepte à 100% de ce qu'ils font eux, mais c'est un exemple à suivre quand même.
1: D'accord. Vous trouvez aujourd'hui qu'à l'école, par exemple, il n'y a pas assez de sport ?
0: Il y a du sport, mais pas du sport, comment dire, c'est une discipline par classe, et on pratique une discipline par trimestre, etc. On devrait le voir autrement, c'est-à-dire que, organiser de plus en plus des compétitions UNSS. Et je vais dire, je vais mettre un pied dans le plat, et que, en fait, ces compétitions puissent se faire aussi le week-end. Le week-end, ça prendrait pas la place des clubs. Mais aujourd'hui, il y a des jeunes, des enfants qui pratiquent l'UNSS parce que c'est obligé. Mais ils auraient bien aimé se retrouver aussi dans un club et faire des compétitions. Donc c'est, je trouve que l'exemple des États-Unis, un petit peu, je le dis, je le redis, c'est très très bien. Après, ça, ils en ont parlé au ministère des sports, de prendre un petit peu exemple et que dans quelques années, les fédérations, etc., seraient englobées sous le comité olympique. Moi, je dis, il ne faut pas avoir peur du changement et ce n'est peut-être pas une mauvaise chose.
1: Eh bien, on verra. Du coup, le décret a bien été publié. Hein, c'est le numéro 2026-830. Il a été publié le 29 août au Journal officiel. Il reconduit le dispositif donc, pour la saison sportive 2026-2027. Le montant de l'aide, vous l'avez dit, c'est 50 euros. Comment faut faire pour obtenir cette aide ? Comment faut faire pour obtenir le passeport ? Il y a quelque chose à faire ou ça se fait automatiquement ?
0: Non, vous allez dans votre club, ils savent tout se faire. Ils ont l'application, ça va extrêmement
1: vite.
0: Ça va très, très vite. Heureusement, parce que si c'était un parcours du combattant au niveau administratif, c'est vrai que ça sera encore une complication. Si on donne d'un côté, on enlève de l'autre, c'est pas la peine. Tous les clubs, même les petits clubs où ceux qui maîtrisent pas trop Internet, etc., ils le font tous.
1: Eh bien, merci Nabil Mazari d'avoir répondu à nos questions et d'avoir expliqué votre démarche et merci de votre engagement pour rappeler l'importance de permettre à tous les enfants, quels que soient les moyens de leur famille, d'accéder à une pratique sportive. Merci, au revoir.
0: Merci Patricia.

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0: Vous écoutez Radio Ondaine sur le 90.9 FM, vous écoutez l'émission Module Onde. Module Onde aujourd'hui, c'est sur l'actualité donc du site Le Corbusier de Firminy. Et on va se concentrer sur les JNA, les Journées Nationales de l'Architecture, du 16 au 18 octobre. Alors au programme, des visites un peu particulières. Et puis à l'occasion des 10 ans de l'inscription du site à l'UNESCO, vous allez pouvoir découvrir les coulisses de la Maison de la Culture d'une manière particulière avec des scénettes comptées et théâtralisées. Alors, pour en parler, nous recevons Estelle Carin, médiatrice culturelle. Bonjour Estelle, bienvenue sur l'antenne de Radio Ondaine.
5: Bonjour.
0: Alors, effectivement, JNA, c'est le rendez-vous du mois d'octobre, habituel, Journée Nationale de l'Architecture, qui fait suite un peu aux Journées Européennes du Patrimoine, mais d'une manière un peu différente.
5: C'est ça, c'est aussi une opération qui est pilotée par le ministère de la Culture et qui a un petit peu, je crois, le même objectif, c'est de valoriser toutes les dimensions de l'architecture. À la base, c'est plutôt une manifestation qui est à destination des cabinets d'architectes, etc. Mais il nous semble que nous, au site Le Corbusier, on est quand même assez bien placé pour parler d'architecture aussi.
0: Alors, un week-end de visites particulières et puis des JNA qui débutent le vendredi 16 octobre, où là, vous allez voir ce public bien précis qui est le public scolaire.
5: C'est ça, exactement. Ça fait plusieurs années qu'on fait ça maintenant, où le vendredi, c'est aussi, ça fait partie de l'opération des Journées de l'Architecture, où l'idée, c'est d'intervenir dans les classes, alors soit de Firminy, soit du territoire un peu plus large, la Ricamari, le Chambon. Et on porte la parole du site Le Corbusier dans ces différentes classes pour parler des matériaux, pour parler de Le Corbusier en général. C'est un peu variable selon les années, selon les niveaux aussi.
0: Et selon les niveaux. Alors, on rentre ensuite dans le vif du sujet. Dans le week-end, le samedi 17 et le dimanche 18, visite de ces différents lieux du site Le Corbusier à Firminy. Mais visite particulière, visite des coulisses.
5: Ouais, c'est ça. On essaye quand même pendant ces journées de proposer des visites qu'on ne propose pas le reste de l'année, des visites un peu spécifiques, un peu aussi destinées aux gens qui s'intéressent un peu plus spécifiquement à l'architecture de Le Corbusier. Et notamment, ce qu'on propose, on l'avait déjà proposé l'année dernière, ça avait bien fonctionné, c'est une visite qui s'appelle « Les coulisses de l'unité d'habitation ». Parce qu'on se rend compte qu'on a des fois des gens en visite pour qui une heure et quart de visite guidée, c'est un peu frustrant, qui aimeraient bien en voir plus. Le bâtiment est immense et ils ont l'impression de voir vraiment pas grand-chose pendant l'heure et quart de visite guidée. Et donc, on a imaginé proposer une visite de 2 heures où on voit plus de choses, où on voit un deuxième appartement, où on voit l'école de manière approfondie, on voit plus d'espace sur le toit, etc. Donc, ça permet pour les passionnés d'aller un peu plus loin qu'une visite classique.
0: Voilà, on parlait donc des 10 ans de l'inscription à l'UNESCO pour précisément la Maison de la Culture. Et là aussi, c'est une manière différente de voir cette Maison de la Culture qui sera proposée durant ce week-end.
5: Oui, c'est ça. On avait envie de s'essayer à une visite dont la forme est vraiment différente. Pour le coup, c'est même pas ce dont on va parler qui est différent. C'est même pas ce qu'on va voir qui est différent. C'est vraiment la manière dont on va le dire. C'est une visite contée et très théâtralisée, pardon. C'est-à-dire que on va parcourir la Maison de la Culture, effectivement, à l'occasion des 10 ans de l'inscription de l'œuvre de Le Corbusier à l'UNESCO cet été. On va parcourir la Maison de la Culture, on va évoquer l'histoire du bâtiment, les spécificités du bâtiment, mais on va aussi faire vivre aux visiteurs des scénettes contées, des scénettes théâtralisées, qui vont les emmener à la rencontre de toutes celles et ceux qui font vivre la Maison de la Culture aujourd'hui, et surtout qui s'y croisent. Nous, c'est comme ça qu'on a écrit la visite. C'est à chaque fois des rencontres entre des gens, finalement, qui n'auraient pu se croiser qu'à la Maison de la Culture, entre un joueur de pétanque et un professionnel du béton en séminaire, entre une femme de ménage et un visiteur japonais, etc.
0: Alors, comment ont-elles été écrites, ces petites scénettes et cette visite comptée, théâtralisée ?
5: Alors, cette visite, à l'origine, c'était d'ailleurs pas une visite, c'était juste, à l'origine, un conte, des scènes comptées et théâtralisées. Elles ont été écrites pour le spectacle de fin d'année des élèves des écoles de Firminy dans le cadre du projet Musique avec l'intervenante musique de la ville de Firminy. Ils ont fait leur au pluriel, représentation finale à la Maison de la Culture cette année dans le cadre des 10 ans UNESCO. Et nous, on a choisi d'accompagner les parents avant et après la représentation en leur faisant découvrir la Maison de la Culture, pas sous l'angle d'une visite classique dont ils n'avaient des fois pas forcément l'habitude. Justement, on a voulu les emmener à découvrir le bâtiment différemment. Et on a eu la chance d'être accompagnés pour écrire les visites, les scénettes, par des spécialistes qui s'appellent Cybelle, qui sont une agence de guides et de visites comptées et théâtralisées à Lyon et qui a permis comme ça de nous driver sur la réalisation de la visite.
0: Alors, si l'on reste dans l'envers du décor, ce sont les médiateurs et médiatrices qui se mettent entre guillemets en scène pour ces visites-là ?
5: En l'occurrence, on peut utiliser singulier, ça va être moi. Voilà. Donc, en fait, elle m'avait bien plu. Pour le coup, on était trois à la faire au moment du spectacle de fin d'année des élèves au mois de juin. Et puis, moi, ça m'avait donné envie de la faire découvrir à d'autres personnes. Et donc, l'idée, c'est de la rallonger, non pas en rajoutant des scénettes, mais simplement en les incluant dans une visite un peu plus classique de la Maison de la Culture.
0: Alors, une manière plutôt originale, avec des horaires précis, pour le coup.
5: Oui, c'est ça. Elle aura deux occurrences, cette visite. Elle aura lieu une fois le samedi à 15h30 et une fois le dimanche à 10h30.
0: Alors, est-ce qu'il faut réserver pour cette visite spécifique ?
5: C'est mieux. Le mieux, c'est de nous appeler au 04 77 61 08 72. Je pense que ça devrait aller, mais c'est toujours bien de réserver, surtout si on est un peu nombreux. Et comme ça, on est sûr d'avoir le créneau qui nous convient à l'heure qui nous convient.
0: Alors, au-delà de ces visites bien spécifiques qui ont été théâtralisées de la Maison de la Culture, pour le reste, comment ça se passe pour l'unité d'habitation ? Est-ce qu'on réserve aussi ? Est-ce qu'on se donne un point de rendez-vous ?
5: Alors, l'unité d'habitation, déjà, on a le programme habituel des samedis avec une visite guidée à 14h et à 15h30. Là, une visite guidée classique d'une heure et quart, plus la visite du samedi matin sur les coulisses. Pour toutes ces visites, ce sont malheureusement ce week-end aussi des visites payantes puisqu'on a des contraintes à l'unité d'habitation qui nous empêchent de proposer des visites gratuites. Et donc pour ces visites, on va suivre la procédure qui est notre billetterie en ligne sur le site Le Corbusier, sitelecorbusier.com. Les visites classiques dans les visites classiques et les visites des coulisses, dans les visites thématiques. Et après, pour les autres visites, notamment la Maison de la Culture et l'église le samedi matin, mais aussi une visite à laquelle je tiens, qui est celle du quartier de Firminy-Vert, qui s'appelle Firminy-Vert en travaux, qui aura lieu le dimanche après-midi. Et là, le plus simple, c'est de nous passer un coup de fil.
0: Voilà, et tout un programme à découvrir, notamment, on rappelle, l'exposition en cours au sein de l'église Saint-Pierre. L'exposition s'appelle « Solaire, une odyssée sensible ».
5: Tout à fait, et l'entrée du site, Maison de la Culture et Église, est gratuite les 3 jours, vendredi, samedi et dimanche.
0: Voilà, et pour tout renseignement complémentaire, il suffit d'aller sur le site du site Le Corbusier par Internet ou appeler les numéros de téléphone que vous avez donnés.
5: Exactement, sitelecorbusier.com.
0: Est-ce qu'il faut rajouter quelque chose ? Dans quel état d'esprit vient-on au JNA ?
5: Eh ben, ça dépend. Il y a des gens, très honnêtement, qui savent pas que c'est les journées de l'architecture. La visibilité médiatique, elle est pas comparable avec celle des journées du patrimoine. Donc il y a des gens qui savent pas, qui sont ravis de découvrir en arrivant que c'est gratuit et que ça se trouve, ils vont pouvoir se greffer à une visite guidée, ce qu'ils avaient pas forcément prévu. Et puis on a aussi des gens qui se renseignent, qui viennent soit parce que c'est les JNA qui se sont renseignés en amont, soit qui ont entendu parler de telle ou telle visite et il s'avère que telle ou telle visite les intéresse et donc ils viennent. Ça pourrait être les JNA comme ça pourrait être un autre jour.
0: Voilà, les journées nationales de l'architecture du 16 au 18 octobre. Tous les renseignements quant aux propositions du site Le Corbusier sur le site internet, à travers cette émission aussi. Et puis, bonne JNA, on va dire ça comme ça. On se donne rendez-vous pour une prochaine émission Module Onde le mois prochain sur l'antenne de Radio Onde. Merci Estelle.
5: Au revoir.

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1: Bonjour à toutes et à tous. À l'écoute des RFI en direct de Paris, il est 18h.
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1: Ravi de vous retrouver. Nous sommes le 15 octobre. Voici les titres de cette édition. Pour exercer une pression sur la Russie, le président ukrainien cherche de l'aide. Volodymyr Zelensky rencontre aujourd'hui des dirigeants de l'OTAN et de l'Union européenne à Bruxelles. Pour le troisième jour d'affilée, en Albanie, dans ce pays des Balkans, des affrontements ont éclaté entre manifestants et policiers. Sur le continent africain, Ebola en RDC, l'épidémie la plus meurtrière de l'histoire de la République démocratique du Congo. Dans ce journal, reportage à Bounia auprès des enfants. Dans l'actualité française, le ministre de l'Éducation reçoit à l'heure actuelle des lycéens. Et puis enfin, nous serons dans ce journal en Irlande, où Mark Zuckerberg, le fondateur de Facebook, vient de s'offrir un château, un achat qui ne passe pas inaperçu. C'est le président ukrainien qui l'a annoncé. Les frappes sur les raffineries russes vont reprendre. Et d'après la Russie, elles ont déjà repris puisqu'une raffinerie située à 200 km de Moscou a été visée et touchée ce matin par une attaque de drone. Daniel Valot, bonsoir. La trêve énergétique, comprendre cette pause des combats liés à l'énergie annoncée par Donald Trump, est donc définitivement enterrée.
4: Selon les autorités russes, c'est une raffinerie de la ville de Ryazan qui a été touchée par une attaque de drones et de missiles. Parallèlement, le président ukrainien annonçait dans les colonnes du Financial Times que son pays n'était plus lié par cette trêve énergétique et que les frappes sur les raffineries russes allaient donc reprendre. Volodymyr Zelensky, qui ne cache pas son amertume et sa colère vis-à-vis de Donald Trump après la décision du président américain d'acheter du gasoil russe, et c'est une nouvelle phase de tension qui est ouverte entre Kiev et Washington. Le président américain accuse en l'Ukraine de contribuer à la pénurie mondiale de carburant en visant les raffineries russes, l'Ukraine répondant qu'elle doit à tout prix couper la Russie de cette source de financement. Cette tension renouvelée entre Kiev et son allié américain ne peut que réjouir Vladimir Poutine au moment où celui-ci entrevoit un assouplissement des sanctions économiques américaines. Eh bien, qu'elle-même n'ait ni accepté ni respecté cette trêve énergétique, la Russie en a profité pour accuser Volodymyr Zelensky de rejeter les efforts de paix américains.
1: Volodymyr Zelensky toujours à la recherche de soutien pour se défendre face à la Russie. Le président ukrainien est donc à Bruxelles aujourd'hui où a lieu un sommet des 27 dirigeants de l'Union européenne. Il rencontre le secrétaire général de l'OTAN, Mark Rutte, et plusieurs dirigeants européens, dont le président français ou encore le premier ministre polonais, pour, dit-il, continuer d'exercer une pression réelle sur la Russie. C'était Daniel Valot. L'actualité nous emmène dans ce pays des Balkans. Nous sommes en Albanie, où ils demandent depuis maintenant 3 jours la démission de leur premier ministre. Des manifestants qui se sont rassemblés donc pour la 3e journée d'affilée à Tirana, la capitale, où des heurts ont éclaté avec les forces de l'ordre. Le mouvement de contestation dure depuis maintenant plus de 4 mois. Avec plus de 4000 morts en 5 mois, l'épidémie d'Ebola en République démocratique du Congo est devenue la plus meurtrière de l'histoire du pays. Ebola est une maladie mortelle, elle peut provoquer de fortes fièvres, des vomissements et parfois des saignements. Cette 17e épidémie a été qualifiée d'urgence de santé publique portée internationale par l'OMS. Alors parmi les défis pour lutter contre la maladie, que faire des enfants qui ont leurs parents à l'hôpital? Pour venir en aide à ces enfants, l'UNICEF a décidé de créer 12 crèches directement reliées aux structures de santé. Reportage RFI à Bounia, Paulina Zidi.
5: C'est un garçon, il a 2 mois. C'est un enfant qui est déchargé, donc sa mère est ici à la CTI. Sa mère est confirmée positive. Lui, il est négatif.
3: Nema câline ce petit bébé. Elle est l'une des berceuses de cette crèche accolée au centre de traitement. Elle est aussi une survivante de la maladie et pour elle, il était logique de s'investir.
5: Je suis médecin en formation. J'ai choisi de venir aider les enfants ici parce que vu que les parents n'ont pas la force d'aider les enfants et les enfants se sentent séparés de leurs parents, beaucoup de gens ne veulent pas aider les enfants. Moi, j'aime beaucoup la pédiatrie, j'aime beaucoup les enfants. C'est pourquoi je me suis décidée de venir aider les enfants ici.
3: Aujourd'hui, il n'y a plus qu'un bébé pris en charge. La crèche a pu accueillir jusqu'à 10 enfants, une fréquentation en lien avec celle du CTE. L'UNICEF veut généraliser la présence de crèches aux côtés des centres de traitement lors des épidémies d'Ebola. Et l'organisation aimerait aussi envisager une maison des parents pour ceux qui ont des enfants hospitalisés. Pauline Azidi, de retour de Bounia, RFI.
1: La guerre au Yémen, au moins 4 personnes ont été tuées aujourd'hui et plus de 10 autres blessées dans une attaque de missiles menée par les Houthis, une attaque contre le palais présidentiel situé à Aden.
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1: 18h06 à Paris, Édouard Geffray reçoit à l'heure actuelle des lycéens. Le ministre de l'Éducation tente d'apporter des solutions à la contestation lycéenne qui se poursuit en France. Les jeunes réclament plus de professeurs, des classes moins chargées et de meilleurs bâtiments. Ils demandent aussi des changements dans Parcoursup, la plateforme d'accès aux études supérieures. En France, il est appelé le scandale du périscolaire. Ces jeunes enfants victimes de violences physiques, psychologiques et ou sexuelles pendant les activités à l'école mais hors temps scolaire. Face à la multiplication de ces violences partout en France, le Sénat a lancé une enquête. Le Sénat vient d'adopter plusieurs mesures pour mieux protéger les enfants. La sénatrice Agnès Evrin du parti Les Républicains est par ailleurs rapporteure de cette commission.
6: Aujourd'hui en France, un enfant sur 10 est victime de violences sexuelles. C'est énorme. Cela représente 2 à 3 enfants par classe. Et à lui seul, ce chiffre devrait provoquer, évidemment, naturellement, un sursaut collectif. Une partie de ces violences sont commises dans le périscolaire, un cadre sur la responsabilité des pouvoirs publics, faut-il le rappeler. Ces violences nous rappellent, et je tiens à le dire précisément, une vérité qui est insupportable. C'est que la France ne protège pas assez ses enfants. Cette vérité, c'est qu'en France, nous n'avons pas assez de culture commune de protection de l'enfance. Il y a une deuxième vérité, c'est que la loi du silence, le pas de vague, le déni collectif sont encore bien trop puissants dans notre société.
1: Des propos recueillis par Sylvie Coffi. L'Américain Mark Zuckerberg décide de s'offrir un château en Irlande. Le fondateur de Facebook vient de s'acheter une propriété historique au sud de l'île d'Emeraude. Un nouveau châtelain qui ne passe évidemment pas inaperçu et qui n'arrive pas non plus les mains vides. À Dublin, le récit de Clémence Pénard.
7: Le fondateur de Facebook est le nouveau propriétaire du château de Strangely dans le comté de Waterford au sud-est du pays. Une demeure néo-gothique du 19e siècle de 1500 mètres carrés nichée au cœur d'un domaine de près de 180 hectares. Le tout pour la coquette somme de 51 millions d'euros, le révèle The Irish Times. Pas question pour autant pour le milliardaire de quitter les États-Unis. Il compte y séjourner lors de ses passages en Irlande, tout de même régulier puisque c'est à Dublin que Meta a installé son siège international. Et avec son épouse Priscilla Chan, le couple n'a pas tardé à se faire connaître dans le voisinage en donnant 150 000 euros à 3 clubs de GAA des environs, des clubs de sport gaélique, véritable institution en Irlande. De quoi marquer des points avant même d'avoir posé leurs valises. Clémence Pénard, Dublin, RFI.
1: Dans l'actualité internationale, en Russie, le journal Novaya Gazeta, de nouveau dans le viseur des autorités, son rédacteur en chef a été interpellé dans la journée. Il est depuis ressorti de sa garde à vue. On ne connaît pas encore les raisons de son arrestation. On sait en revanche que Sergueï Sokolov avait déjà été arrêté en 2024. Le média qu'il dirige, Novaya Gazeta, est régulièrement épinglé par le Kremlin, reconnu pour ses enquêtes, notamment sur les violations des droits humains en Russie. Ainsi se referme ce journal en français facile. Que vous soyez sur la planète, merci à tous de l'avoir écouté. Olivier Pron, dans quelques secondes, pour nous parler de Radio Foot International, Olivier.
8: Eh oui, on va vous parler de football, de Ligue des Champions et de FIFA. Merci Adrien.
1: À tout de suite avec vos coéquipiers. RFI à Paris, dans quelques secondes, il va être 18h10.
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